0: Merci.
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0: En vrai, c'est vrai, il a pas rappé de ça dans les temps, quand même. Mais bon, c'est, il a craché son lyric sans respect de ça.
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0: que l'histoire soit qu'elle est tombée dans la mallette et que le coffre s'est
1: refermé. Ok, mais moi on m'a raconté.
0: En gros, en tout cas, selon Flav, elle est tombée. Et voilà, dans la
1: mallette. Vas-y, Flav, il est prêt. La valise s'est refermée sur elle, à savoir.
0: Et comme les doigts de Marc sur le coffre. Et Fanny a failli devenir ouf. Hein.
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1: 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Non, la première fois que ça nous arrivait, on était choqués quand la meuf elle s'est niquée dans le pogo.
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1: 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Aujourd'hui, un documentaire de Ludo Mepa et Americo Mariani sur la violence de la rénovation urbaine, dans lequel nous tendons l'oreille à trois histoires qui racontent ce que la disparition de ce logement et de son quartier coûte à l'existence. Ces récits sont mis en perspective avec l'histoire de Toulouse et de son aménagement, où la ruine, la destruction et la brutalité, loin d'être marginales, sont des éléments structurants. Un documentaire paru le 21 janvier 2025 et qu'on peut retrouver sur le site collectifladisquette.fr. Bonne écoute.
2: Barrières, à mettre le panneau, ça va être détruit tout à l'heure. Tu sais, t'es là, tu respires quand même, parce que ça prend du temps, et après, quand c'est lancé,
3: c'est fini.
2: Ouais. Genre, ça, j'avais pas vu que ça commençait à se monter.
4: Et toi, tu vas voir un peu les démolitions
2: Je vais voir les démolitions que des endroits qui me tiennent à cœur, comme dans les grosses parts. Le rond-point aussi, genre, ils ont enfin un rond-point mis

0: Il y a des endroits où je ne suis pas retournée depuis que ça s'est transformé. C'est trop dur de retourner.
1: Bah en fait, depuis le début que tu parles, j'essaie de me demander si ça a été une seule fois pas en travaux. Tu sais, par exemple, j'ai appris il n'y a pas longtemps que les grues, c'était des oiseaux. Genre, pour moi, les grues, toute ma vie, c'était c'était des grues, quoi. J'ai tout le temps vu des grues, les grues en ferraille. Et il n'y a pas longtemps, j'ai découvert que c'était aussi un nom d'oiseau. Et là, plus je remonte ma mémoire, et moins je me souviens d'un moment où des choses n'ont pas changé. Par contre, je vois des accélérations et accélérations ou pas. Le premier endroit où vraiment ça m'a comme, je sais pas, étouffé à l'intérieur, c'est quand j'arrivais plus à me repérer. Genre, j'arrivais plus à me souvenir. Tu sais, genre, je sais pas, le banc où je m'asseyais avec mon grand-père, j'arrivais plus à le situer. Et du coup, je me forçais à sortir, à marcher dans le quartier, à rester pendant longtemps devant un même endroit en me disant, vas-y, essaye de recomposer l'espace. Quand j'arrivais plus du tout, tu sais, c'est comme. Les distances, elles sont plus les mêmes. La taille de l'espace, il est plus le même. J'arrivais plus à situer les choses. Je sais plus. Là, et vraiment, ça me flingue. Et des fois, ça me donne envie de me mettre des coups de poing à moi-même. J'arrive plus à te dire. Où est l'immeuble dans lequel j'ai grandi enfant? Où est l'immeuble dans lequel vivaient mes grands-parents et dans lequel j'allais tous les dimanches? La taille de l'espace, il a changé. Avec les nouveaux bâtiments, je sais même pas comment ça rentre ici, barre là-dedans, maintenant.
2: Devine là, la cour. Ça, c'était mon entrée en fait. Mon entrée qui est. On voit l'encadrement un peu rouge bordeaux là, qui donnait sur la. En fait, tous les petits apparts, c'est que des petits apparts d'une ou deux pièces qui étaient distribués, mais de la cour quoi, quasiment. On donnait tout sur cette cour.

0: voit les carreaux bleus là de la salle de bain. Et au fond, on voit la cuisine.
1: Tu veux nous montrer des photos ?
2: Ouais, alors j'en ai pris trop parce que je savais plus lesquelles prendre, mais... Ça, c'est les photos que j'avais prises au moment où... Bah, je pense où vous m'enregistrez. Je pense que c'était le même jour, quand vous m'avez enregistré. Et donc, c'est les photos de l'immeuble... De l'immeuble où je vivais. Et on voit la fameuse petite salle de bain. Je me souviens que j'avais parlé de ma petite salle de bain bleue. Voilà, avec tout qui est arraché, avec... On voit des immeubles totalement éventrés sur plusieurs étages, avec des bouts de tapisserie, avec encore... Là, je pense qu'elle est là, la violence. C'est plus les traces de vie, mais qui sont mises à mal... On avait une autre, elle me faisait penser à des lambeaux un peu, quoi. Donc, c'est l'immeuble qui a été... mais dont on voit, en fait, toute la façade côté rue a été détruite, mais on voit encore toutes les pièces.

0: J'étais juste, je crois que le 57 était au niveau du camion noir. Juste là, donc on habitait là. Et quand tu vois tout cet espace, tu te dis, mais putain, mais vous prenez pas trop de place là finalement. Il y avait, je sais pas, 200 logements là, et puis là maintenant on a un trou avec un terrain vague et puis des gens qui se gardent dessus.
1: Ouais.
0: Toi, tu te souviens, toi?
1: Ouais, j'arrive un peu à resituer
0: là.
1: Parce que finalement, le

0: l'endroit il est pas vu que tout le reste est resté et que ces cailloux là autour du terrain laissés vides, ils redessinent vraiment les barres quoi.
1: Ouais c'est ça, ça fait le l'arme de.
0: Et en même temps c'est comme si elles avaient jamais été là quoi.
1: Ouais c'est fait on a la mémoire courte hein, pour tout hein, une histoire sur et puis c'est table rase, c'est le cas de le dire. Puis on oublie tout, puis on reconstruit par-dessus. Enfin là, on attend que ça se reconstruise. Mais voilà, il y a eu des vies, il y a eu des histoires, il y a eu des familles. C'est comme si elles n'avaient jamais existé. Et nous, on a été une des dernières familles à partir. Il ne restait plus personne dans notre bloc. Ce qui fait que il y a aussi l'insécurité qui commence à arriver, les squatteurs, tout ça. On n'avait aucune importance, comme des numéros, de la marchandise. Très tôt, ouais. Déjà, c'est au niveau de la communication du bailleur social. C'est comme si on n'avait pas on n'avait aucune importance en fait. La vie humaine n'a pas d'importance. Ah, il y a ce sentiment de légitimité, en fait. Par rapport à ta condition de... Voilà, le pauvre de... Il y a cette première violence-là, et puis après, il faut envisager, mais il va falloir la quitter, cette cité. Enfin, l'endroit où tu vis... Où t'as tissé des liens, où t'as tes habitudes, tout ça, ça va s'effacer à un moment donné. Ça vient un petit peu après. Puis avant, je suis née à Bellefontaine. Donc un quartier encore une fois qui a été démoli et en reconstruction. Donc en fait, tout ça, je le subis depuis toujours. Bellefontaine, c'était il y a très longtemps, je l'avais quitté ce quartier depuis très très très longtemps, mais ça m'avait fait un choc quand j'étais revenue pour voir comment ça se passait et tout ça, et tous les bâtiments où on vivait, où j'avais l'habitude de circuler, où il y avait un espace de vie, tout ça n'existait plus. Et comme j'étais gamine quand j'habitais là, j'avais encore des images, mais je savais plus trop si c'était... Je voulais retrouver, en fait, les images de retracer le chemin de quand j'étais enfant, quoi. Et c'était plus possible. Et j'avais pas de photos, j'avais rien, donc...
2: Quelque part par là, quoi. Je sais plus, tu vois, genre, t'as 6 mètres où il est là... C'est-à-dire, je pense que la mosquée, elle était avec les espèces de bancs en mosaïque là, qu'il y avait, des jolis bancs en mosaïque. Tu vois, les trucs un peu serpents, là, je me posais tout le temps avec mon grand-père, là. Je crois que c'était peut-être entre l'arrêt de bus et ce poteau, je crois. Et genre, les départs au bled, c'était trop magnifique. T'avais toutes les voitures en bas et tout le monde qui descendait bagager les voitures l'un de l'autre. Et puis, ça prenait le départ ensemble. Ceux qui restaient, ils balançaient l'eau pour la bénédiction sur la route.
3: Du coup, t'as vu là où il y a le métro maintenant ? Il reste la dernière barre en face, la bleue. Il y avait une autre barre à côté, orange, une autre barre bleue. Et là, l'autre barre bleue, c'est la première dont j'ai photographié la démolition. Et parce que c'était la barre sur laquelle il y avait, je sais plus comment il s'appelle cet artiste, l'immense portrait là, d'un visage de... Bon, pour moi, c'était un Shibani, mais je pense que c'était pas un Shibani, mais en tout cas, cet immense portrait. Et cette barre d'immeuble... Moi, je me souviens du jour où j'ai vu, genre, c'est pas rapide, c'est pendant longtemps, c'est fermé, après ça vient, ça mange, ça tronche petit à petit, genre, c'est vraiment une lente agonie, hein. C'est pas un truc de, d'un coup, là, comme ça, tu souffres, tu pleures et on passe à autre chose, c'est pas vrai, hein. Tu souffres tous les jours en passant devant, tous les soirs en passant devant, enfin, ça grignote. Et t'avais cette barre avec le Shibani du coup ici qui est peint. Et en fait, c'était mon repère parce que la barre qui était à côté avant, qui n'existe plus depuis un moment, c'était le 23. Et c'est vraiment là le cœur de ma famille. Ici, c'est quand c'était l'appart dans lequel vivaient mes grands-parents. le 23 rue de Grasse, l'appart du coup dans lequel bah, mes cousins et moi on allait tous les dimanches ou tout le temps qu'on traînait, l'appart dans lequel on faisait les rendez-vous familiaux, je sais pas, l'appart dans lequel mon père quand il était encore vivant là, il venait nous voir, c'était, je sais pas, c'est l'appart dans lequel l'appart familial quoi, tu sais, le centre de repère. Et du coup il y avait ce Shibani qui le regardait et ça, moi ça c'était mon repère, le sens de son regard à lui. Et je m'étais raconté l'histoire de là, quand je prenais en photo et en vidéo le, en plus c'était horrible parce que les grues elles ont commencé à grignoter son visage, genre je veux dire ça aurait pu commencer de l'autre côté mais là c'était vraiment symboliquement c'était affreux, genre c'était vraiment là ça commençait à grignoter et du coup ça restait pendant un jour, il était coupé jusque là, le deuxième jusque là et bon bref. Et pour moi comme c'était l'appartement que je comment on dit, que j'assimilais à mon grand-père notamment qui est décédé en 2012, du coup c'était comme si je revivais un peu le deuil de mon grand-père, il y avait un lien très fort entre cette image de Shibani et mon vrai Shibani à moi. Et d'ailleurs il me reste une seule photo du 23 rue de Grasse extérieur où je suis sur la coursive avec mon grand-père et mon petit frère. Et pareil, quand j'étais retombée sur cette photo, j'étais en mode ah, « Ok, mon grand-père n'est plus là, cette barre d'immeuble n'est plus là, la barre d'immeuble qu'on voit en arrière-fond n'est plus là. » Et genre, c'est une photo de choses qui n'existent plus.

Je suis une pelle hydraulique de démolition. La 352 UHD de chez Caterpillar. La Ferrari de la déconstruction. Tonnes. 268 kN de puissance dans la mâchoire. 27 mètres de portée utile. Je démonte un immeuble de 9 étages en quelques heures. Propre. Le bois avec le bois, le fer avec le fer, les gravats avec les gravats. Idéal en zone urbaine dense. Idéal pour casser dans les vieilles villes. Je suis faite, et bien faite, pour ça. Pour ramener au sol toute la vanité d'une ville. Rendre à la poussière des années d'existence. C'est mon métier, ma fonction, mon destin et ma malédiction.

0: c'est le vide. C'est le vide, et le vide a un bruit. C'est le bruit de ferraille de l'immeuble qui est vide, en fait. Et en plus, on était en plein hiver, donc il a fallu chauffer l'immeuble. Il faisait super froid, il faisait 18-19 degrés, alors qu'on chauffait à fond. Et quand on était au dernier étage, on entendait des craquements. C'est très bizarre, c'est lugubre, quoi. Le bruit du vide, des craquements de la tôle, des murs, je sais pas. Ça, on l'entend et c'est un peu flippant. Ça me donne l'impression d'un endroit complètement en friche, d'un endroit complètement délabré, un no man's land, et puis t'as encore des gens qui vivent dedans. Comment on peut laisser des gens vivre encore dans ces endroits-là. Puis on a vécu aussi des moments où, ben, puisque c'est tout délabré, il n'y a plus personne, parce que ça donnait l'impression qu'il n'y avait plus personne, et ben, il y avait plein d'entreprises qui déversaient leurs déchets devant nos portes. T'avais des matelas, t'avais des meubles, t'avais de tout. Une déchetterie, quoi, c'était une déchetterie.
1: T'es resté combien de temps comme ça dans ce moment un peu...
0: Pas loin d'un an. Dans tout un hiver. Sans personne dans l'immeuble. Dans l'immeuble. Et c'était... Et toi, t'as trouvé un logement. Qu'est-ce qu'on t'a proposé, tout ça. Faire attention. Chaque fois qu'on rencontrait un voisin dans la rue, c'était toute cette inquiétude-là Voilà, c'était dans nos esprits, 24 heures sur 24. Il fallait vivre avec ça. Et surtout faire attention les uns aux autres, de ne pas trop subir la pression et d'accepter tout et n'importe quoi.

0: quand je marchais dans le quartier, que c'est poussiéreux et que ma grand-mère, elle tousse. Et que t'es là et tu respires, t'as la poussière. Genre pendant des semaines, quand ils ont détruit la baraba, il y a la poussière. Bah ouais, c'est violent de ouf. En vrai, je sais pas ce qu'on respire et tout. Et surtout, d'obliger des personnes à être... tu sais, moi, je me sens comme en vis-à-vis avec sa propre disparition. T'es un truc de presse, c'est presque sadique. C'est comme si t'étais placé à un endroit où t'étais obligé de te regarder disparaître. Et ça, c'est ouf dans le cerveau, ce que ça fait. Genre, t'es comme... Bah, du coup, ça serait l'inverse d'enterré vivant, comme déterré vivant, parce qu'on te met à nu. Mais il y a un truc d'être... Tu cohabites avec ta finitude. C'est un truc de ouf, quand même. Il y a quel autre espace où tu vis ça? En prison, peut-être. Mais genre, il y a un truc de tes... Ouais, tu marches, tu vis, tu te promènes dans un endroit où t'es en train de mourir. Littéralement. Et avec ce truc de... Moi, je sais que genre que je me force à vraiment entendre, écouter, etc. Parce qu'il y a un endroit où ça me rend ouf de me dire qu'une fois que nous, on sera passés, mais ça sera comme si rien ici n'avait jamais existé. Alors que, je sais pas, c'est une trop belle histoire, l'histoire de ce quartier comme l'histoire de plein de quartiers. Ben, de toute façon, c'est des histoires de vie, donc c'est forcément des belles et des moins belles histoires, mais... Oui, moi je pense que le plus violent c'est t'obliger à te regarder mourir. Tu répètes deux mots même assez fort pour dire ce que ça fait dans le corps.
1: Voilà, ça c'est sur la rue. J'ai amené ça parce que c'était l'une de ma fenêtre et donc c'était avant la destruction et on voyait le. C'est parce que c'est un endroit où j'allais souvent et je regardais souvent par la fenêtre. Donc il y avait le parking. Avant que ça soit une zone de chantier. Et on voyait les voies ferrées, quoi. Les trains passaient. Bon, ça fait pas comme si la ville était très vivante, mais elle l'était. Je crois qu'il y en a une autre. Ça restait un quartier. Voilà, par exemple. Bon, là non plus, on dirait pas que c'est très vivant, mais il y avait encore Il y avait des gens qui étaient chez eux, il y avait des lumières, les boutiques étaient ouvertes. Voilà, c'est un quartier qui vivait, quoi. Il y avait plein d'odeurs, plein de choses. Je pense qu'il y avait au moins 6 ou 7 petits restos sur la rue, donc il y avait ça aussi, quoi. Ça jouait.
2: Comment est-ce qu'on photographie une transformation?
1: Bon, je crois que j'y arrive pas, justement. Bah, y a un côté un peu morbide en même temps de photographier les trucs qui disparaissent. Mais tu vois que les bâtiments ils se vident, que les gens... Donc, t'as envie de photographier d'abord ce qui existe. L'état existant avant que ça disparaisse, quoi. Mais je peux pas dire... on fait ça, je sais pas. Parce qu'on voit, voilà, il y a le côté assister à cette destruction et être un peu, se sentir un peu impuissant et puis je sais pas. Non mais je pense que je prends des photos depuis toujours. Pour ça aussi, parce que la mémoire des... À la fois, on sent que c'est constitutif de ce qu'on est, de ce qu'on... Et qu'en même temps, on a beau avoir été très attaché à des endroits, à des lieux, on voit à quel point notre mémoire, elle est fugace, quoi. Et du coup, non, complètement, c'est ce rapport au... C'est pas ce rapport au plus là, parce qu'il y a le plus là, mais qui continue d'exister en dehors. Une telle ville où j'ai pu vivre, telles amies, mais que je vois plus. Mais je sais qu'ils ont une continuité. Là, c'est vrai que c'est comme une entité qui, d'un coup, elle est réduite à néant, quoi.

0: Alors, 15 janvier 1955. Monsieur le maire, je vous prie de trouver ci-joint le rapport d'enquête que j'ai fait faire pour le quartier Saint-Georges. Historiquement, le quartier s'est retrouvé enclavé depuis le percement des avenues transversales et longitudinales. Depuis lors, encadré de grands immeubles de rapport assez luxueux, coincé entre des voies relativement larges, animé d'une circulation de plus en plus intense, il s'est replié dans ses petites rues. Figé dans ses formes anciennes alors que tout autour la ville se renouvelait, ce quartier traditionnellement populaire a vu se renforcer son caractère. Il est devenu une sorte de ghetto où la population pauvre vit dans des conditions d'hygiène et de confort qui n'ont guère changé depuis 4 ou 5 siècles. Ah ouais, on en est toujours là. Faute de ressources suffisantes, la population pauvre s'accroche à ses taudis. C'est ouf d'écrire ça. En conclusion de cette étude, les conditions d'habitation du quartier Saint-Georges apparaissent caractérisées par la mauvaise utilisation du sol qui aboutit à un entassement malsain de constructions basses sur des terrains à qui leur situation centrale confère une grande valeur vénale, des logements étroits, surpeuplés, mal aménagés et presque tous insalubres au moins en partie, une voirie étriquée presque inutilisable pour la circulation automobile, très peu d'immeubles intéressants au point de vue esthétique ou archéologique. Cet ensemble de constatations, joint à celles qui ont été faites quant au rôle de bouchon du quartier en plein cœur de la ville, aux faibles moyens de la majeure partie de la population, impose comme seule solution possible la démolition de l'ensemble du quartier. Ben voilà, frère. Ouais, c'est ouf, hein, on dirait que c'est la faute des gens qui habitent. Enfin bref, ça rend ouf. Le délogement de 2000 familles va poser des problèmes d'ordre psychologique. Ce quartier, en effet, peut-être justement parce qu'il est un quartier de taudis, est une des unités les plus vivantes, une des rares communautés caractérisées au centre-ville. La démolition des 9 dixièmes de maisons et la dispersion des habitants va automatiquement anéantir cette communauté. Il est absolument indispensable d'éviter que le mouvement de la population prenne le caractère d'un exode, encore moins d'une déportation. D'où nécessité d'opérer par tranches. Cela ne peut se faire qu'avec l'aide de personnes dévouées, des assistantes sociales par exemple. Là, c'est bien féminisé. Qui mettront le tact à la patience et la patience nécessaire pour ne pas heurter les habitudes des vieilles gens en particulier. Il importe en effet que cette rénovation du quartier Saint-Georges, qui est la première opération de ce genre d'entreprise à Toulouse, soit au maximum une réussite, de façon que les pouvoirs publics et l'opinion considèrent comme possible et souhaitable les futures opérations analogues qui seront nécessaires. Je vous prie de croire, monsieur le maire, à l'assurance de ma considération, votre dévoué, Antoine Drapeau. C'est chaud.
1: Waouh, regarde.
2: Waouh.
1: T'as vu? Regarde. Ouais. On a attaqué le fond du mur là-haut.
2: Ouais.
1: Tu vois?
2: Et on voit plus les travaux.
1: Ça fait pas peur?
2: Non.
1: C'est vrai?
2: Moi, elle me fait peut-être peur. Hein.
1: Ouais, t'as un peu peur?
2: Ouais, c'est un peu peur.
3: Ça a été l'inverse parce que ma mère et moi et une autre famille, c'était une femme qui vivait seule avec ses enfants, ses 5 enfants. Et donc, on était les dernières à être relogées parce que à chaque fois, on avait des propositions de merde, des endroits. Enfin, voilà, ma mère n'a pas de véhicule, donc elle travaillait un petit peu loin. Donc, il fallait trouver un logement à proximité d'un transport en commun, d'un métro. donc ça c'était pas facile. Ou alors c'était dans les logements trop petits, et ça aussi c'est un problème. Parce que ils mettent la pression, ils font peur à tout le monde, peur de se retrouver à la rue, parce que si tu refuses 3 logements, bah, tu te retrouves à la rue finalement. Donc du coup, beaucoup ont accepté des logements beaucoup plus petits que celui dans lequel ils vivaient, et puis il a fallu se débarrasser de ses affaires. Et ça, c'est dur. C'est des meubles de famille, c'est toute une histoire, en fait. Non seulement tu déménages dans un endroit qui te plaît pas, que t'as pas choisi, mais en plus, bah, tu dois te débarrasser de ta vie aussi matérielle, en fait. C'est toute l'histoire aussi de ta famille et de ta vie que tu dois jeter, que tu dois revendre.
4: Petit à petit, il y a eu l'interdiction de laisser du mobilier à l'extérieur. Et puis ensuite, c'était les fleurs, les plantes prenaient trop de place. Et donc, on a senti comme ça qu'il y avait une pression qui se mettait en place. Et je dirais que on a laissé le plus possible, parce qu'on était plusieurs à se connaître, à bien s'entendre. Et puis petit à petit, c'est clair que ça... Ça s'est vidé, il y a de moins en moins d'appartements qui étaient habités, et puis on a laissé... Enfin, moi, je ne suis pas partie à la toute fin. Il y a quelqu'un qui est venu après moi. Mais je suis revenue plusieurs fois dans cet immeuble, même sans y habiter, et il n'y avait plus rien. C'est-à-dire que là, il n'y avait plus du tout ni table, ni chaise, ni pot, ni plante, ni quoi que ce soit. Et ça, oui, ça fait partie des... La façon de... La façon de déjà de déposséder tout le vivant, quoi. Les habitants de ce qui les lie, de ce qui les... leur fait vivre le quotidien et tous ces espaces publics, en fait. Pas publics, mais disons communs. Ça, c'est clair. Après, plus généralement, sur la rue, cette rue, elle faisait au moment, sur les derniers mois, même les 2 dernières années, elle ne faisait pas quartier, parce que c'était déjà tout émietté, quoi. Il y avait quelque chose qui... où en plus, on n'avait pas tous les mêmes infos. Donc il y avait aussi cette façon, cette difficulté à faire groupe, quoi, en fait. Certains avaient eu quelques propositions, d'autres pas du tout. Donc il y avait aussi cette façon de faire en sorte qu'il n'y ait pas de lien entre les uns et les autres, quoi, c'est sûr. On sentait vraiment ce côté « on se soucie de rien, on fait comme si ce quartier était déjà vide, en fait ». Ça, c'est clair. Ce sentiment de, je sais pas, d'être, de disparaître avec les murs, quoi.
3: Quand tu vois les engins qui démolissent des façades, que tu sais que il y avait un tel qui habitait là, tout ça, il y avait, voilà, c'est des traces d'existence qui sont en train de démolir. Ça te démolit aussi un peu, hein. Il y a quelque chose qui part. Quelque chose qui s'en va et que c'est irrémédiable. Ça, tu le sais.
5: Qu'est-ce que ça produit de passer là et qu'il n'y ait plus les bâtiments ?
3: Encore une fois, c'est comme si on n'avait jamais existé. C'est comme si on n'existait pas. Ça nous renvoie à cette image-là, en fait. Et l'effacement de 20 ans de vie... Et heureusement qu'il y a encore des photos. Parce que ça va rendre fou un peu. Parce que tu te dis, est-ce que ça existait ? Est-ce que c'est vrai ? C'est la réalité ? Elle part en fuite un peu.
0: Après, ouais, c'est la phrase qui me marquera, je pense, toute ma vie. C'est le jour où ma grand-mère, elle m'a dit... quand ils étaient en train de détruire le bâtiment avec le Shiba Inu d'ailleurs, que un palo était en train de disparaître, que c'était plus comme avant parce que les vieux sont en train de mourir et que c'est d'autres personnes qui vont arriver après. Et qu'elle m'a dit, nous on est en train de disparaître et personne ne va se souvenir de nous. Et moi je pense que ça a été la claque. C'est à partir de ce moment-là que je me mets à filmer les trucs et à prendre en photo les choses. Dans un truc de ma grand-mère qui me répète aussi que si elle avait su écrire, elle aurait raconté l'histoire d'elle, de son arrivée en France, mais bah, du coup, de fait, du quartier, parce qu'elle est arrivée dans les années 80, il y a encore aujourd'hui, pour elle, la France, c'est un palo, le reste, c'est l'étranger.

vous croyez bien à l'abri, dans vos coquilles de briques, de bois et de tuiles, dans vos abris de fer et de béton. C'est du solide, construit pour durer. Me voilà et tout devient si frêle, si léger, fragile. J'ai ventre, j'arrache, j'écroule, je broie, je déchire. Vos intimités s'exposent à la lumière. Papier peint, désuet, petits carreaux de couleur. Combien d'années de vie se sont écoulées là? 10, 20, 30, 50, plus? Combien de nuits ont été abritées? Combien de rires? Combien de joies? Combien de coups aussi? Derrière vos murs qui ne protègent pas toujours. Quelle importance? Une fois rendu à la poussière.

0: Ça, on avait parlé de cette tête de qui vient broyer comme ça.
1: Très agressive.
0: Ouais.
1: Cette machine était une des plus, on dirait, des grosses, grosses dents. Donc cette machine est celle où c'est juste une énorme boule, mais qui vient éventrer comme ça l'intérieur des immeubles. Ça, c'était les deux machines d'une violence et je sais pas comment... Il y avait un côté exagéré, tu vois, d'utiliser ce genre de d'engins qui sont très proches de, ouais, d'une imagerie carnassière, quoi. On dirait la gueule d'un monstre.
0: Et je me rappelle qu'elle venait comme ça, attraper et puis broyer, et puis vraiment, tout paraissait si frêle, quoi.
1: Mmh. Des énormes... je me souviens d'IPN énorme, d'un coup juste de la plier, tout ça. Comme si tout sur ce sur quoi tu avais été pendant toutes ces années, c'était vraiment juste en cap-là, quoi.
2: Ministère de la Reconstruction et du Logement, Bureau de l'Urbanisme, 15 janvier 1958. Monsieur le maire, je vous prie de trouver ci-joint le projet de convention tripartie entre la mairie de Toulouse, l'État et la Société d'économie mixte Toulouse Équipement. La commune et la société se sont entendues sur la nécessité de rénover l'îlot urbain défectueux dit quartier Saint-Georges à Toulouse. La réalisation de cette opération nécessite les opérations suivantes. 1. Acquérir les terrains et immeubles compris dans le périmètre de l'îlot. 2. Les libérer de leurs occupants. 3. Démolir les immeubles existants. 4. Réaliser l'infrastructure, voirie et réseau. 5. Construire des immeubles. Comme demandé et ajouté dans l'article 11, la mention suivante. De son côté, la société s'engage à démolir ou à rendre inhabitables les parties libérées dès que l'opération sera techniquement possible et quelle que soit la gêne qui pourra en résulter pour les autres occupants de l'immeuble ou des immeubles voisins sans que la responsabilité de la commune puisse être mise en cause à ce sujet. Copie adressée à la préfecture de Haute-Garonne. Je vous prie de croire, monsieur le maire, à l'assurance de ma considération, votre dévoué Antoine Drapeau.
3: D'accord. Il y a une colère que tu as dans les entrailles et que tu as besoin de justice pour que cette colère s'efface, s'en aille. Mais la justice, tu peux pas l'avoir parce qu'ils sont trop gros, ils sont trop grands, ils ont trop de pouvoir. Donc c'est très bien, renvoie encore une fois à ton existence qui représente pas grand-chose. Il faudra en parler, il faudra montrer comment c'était avant et surtout raconter l'histoire, comment ça s'est fait. Parce qu'il n'y a pas que Negronnes, comme tu disais tout à l'heure, c'est partout dans les grandes villes.

0: Я взял эту. Хватает на неделю. 12 евро на неделю. Я 3-4 сигареты. А раньше курил 15 лет. День пачка. Нет. Приехал сюда, было 3 блока. День. Потом бросил на курил. Потом будем курить 3 месяца.
1: А потом опять пришел на курил.
0: Так, окей, давай. Ой.
2: Après, j'ai pris... Bah, ça, c'est... C'est la rue du Maroc, mais les fenêtres des voisines donnaient ici sur ce mur. Et ce mur, c'est un mur qui est tout gris et qui est en permanence, enfin qui était, parce que là j'ai pas regardé trop, mais qui était recouvert en permanence de phrases, de mots. Donc là, c'est nos désirs font désordre, je crois. Et puis c'était de nouveau effacé, donc il y a toutes sortes de stratifications de gris clair, de gris foncé, qu'on peut deviner par là, et qui systématiquement les phrases étaient effacées. Et c'est mes filles quand elles étaient petites, et puis c'est parce qu'il y avait écrit aujourd'hui, c'était encore. Il y avait encore des gens qui vivaient là, et puis c'est le premier immeuble. Qui a sauté là.
3: Mmh. Et puis c'était pas encore muré en plus.
2: Non, voilà, c'était pas muré.
3: Elle est belle cette photo. Ta fille avec ses petites
2: ailes. Avec ses petites ailes, ouais. Ses petites ailes, ça je sais pas, peut-être 2015. Non. Je sais pas. Et ça c'est Basic Fit avec. Voilà, le nouveau visage de notre quartier, épuré, dynamique, sportif et propre. Vivre ces espaces-là au quotidien, c'est... Non, on ne s'adapte pas forcément, en fait... Après, on ne peut pas être toujours triste et toujours... Et puis, ce n'est pas pour fantasmer ce qu'il y avait avant. Enfin, ce n'est pas ça. C'est le... Je crois que ce qui me désole vraiment le plus, c'est aussi de cette, le côté moins... plus insidieux du fait de... Enfin, j'ai pas les mots, quoi.
4: Comment tu définis, ça veut dire quoi être chez soi? J'ai mis très longtemps à arriver à me formuler une hypothèse de définition de réponse. Et celle à laquelle je suis arrivée en dernier lieu, c'est quand je suis revenue vivre ici et que je me suis dit, mais en fait, chez moi, c'est là où je peux entasser des souvenirs. Genre en mode, les gens, ils ont des greniers, peut-être, tu vois, il y a des gens qui ont des maisons familiales, etc. Ils ont un grenier dans lequel ils peuvent retrouver les souvenirs d'enfance de leur mère, grand-mère, etc. Nous, on n'a que des souvenirs éparpillés. On n'a pas de bibliothèque. Les choses, ils sont... dispersé, mais le seul truc avec lequel je peux traverser le monde, c'est les souvenirs que j'ai à un endroit ou pas. Et du coup, moi, je pense chez moi, c'est un endroit qui m'impacte émotionnellement, qui m'émeut à plus ou moins grande échelle. Quand je passe là, à côté de la maternelle à Dast, moi, ça m'émeut parce que ma première amoureuse à Biba, c'était quand j'étais à cette maternelle et qu'on se faisait des bisous dans la cour. Ça veut dire que je passe à cet endroit. C'est un souvenir de ouf, un souvenir de premier amour. Là, c'est chez moi. Enfin, voilà. Et en fait, il m'a fallu attendre de trouver ça veut dire quoi. Quelle définition, moi, j'avais envie de mettre derrière le chez moi.

0: 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Vous maudissez ma puissance hydraulique qui met votre pasteur en miette. Vous me voyez, reine Grava, princesse des déconcesses.
1: Je suis puissance. Créature mythologique, peur ancestrale. Je suis la bête tapie au fond de vos peurs préhistoriques, logée dans vos cerveaux reptiliens. J'habite vos imaginaires.

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0: Et avant encore, il y avait la salle bleue. Et la salle bleue, moi, quasi tous les mariages de ma famille ont été faits à la salle bleue. La salle bleue, c'était la salle du quartier où, du coup, les grands événements du quartier, familiaux, etc., ils se faisaient là-bas. Et bon, maintenant, c'est des grues, un cratère, et on attend la suite. La promenade qui longe à côté, c'était là où j'allais me promener avec mon... T'as vu, je suis obligée de regarder dans le vide pour me souvenir. En fait, c'est ça que ça fait. C'est qu'après, t'es obligée de regarder dans le vide pour te souvenir. Mais je crois que j'ai pas... Enfin, pendant longtemps, j'avais ce truc-là de me dire « ça y est, on n'est plus... ça y est, ça disparaît. » Mais en fait, j'ai l'impression que la stratégie de résistance a un espace physique qui te met des coups de pique là, dans le cerveau pour que tu... Soit tu t'oublies pas, soit que ça te pique quand t'essayes de te souvenir, parce que c'est à toi encore de faire l'effort de... et à avoir la responsabilité à ce qu'une chose ne meure pas, eh ben c'est de cultiver, ou je sais pas trop comment dire, mais genre de donner à l'espace imaginaire et à l'espace de la mémoire beaucoup plus de place. Genre un endroit de... presque... Au final, tu vois, ils peuvent détruire, on peut regarder dans le vide pour se souvenir, à partir du moment où c'est dématérialisé, moi j'en suis arrivée à cet endroit, à partir du moment où c'est dématérialisé, c'est plus prenable. Et il y a un truc de, quand je parlais avec ma grand-mère, quand on parlera du 23 rue de Grasse, le 23 rue de Grasse, il existe. Relâche, tu vois. Je sais pas si c'est clair ma réponse.
1: C'était « Personne ne se souviendra de nous », un documentaire sur la violence de la rénovation urbaine. En France, entre 2004 et 2022, plus de 175 000 logements ont été démolis dans le cadre d'opérations de rénovation urbaine, transformant la physionomie et la population de plus de 546 quartiers populaires. Merci à Alice Gallois, Jennifer Espagna et Meriem Baya Arfaoui pour leurs mots, leurs histoires, leurs analyses, leurs sentiments qu'elles ont bien voulu nous confier. Pas merci à Antoine Drapeau, obscur fonctionnaire de l'urbanisme, dont nous avons composé des lettres fictives par assemblage d'archives bien réelles de la destruction du quartier Saint-Georges à Toulouse. Merci à Sigrid Bordier pour la voix de la machine et Alex Bordier pour les voix que nous avons censurées. Merci à Ariella pour la chansonnette de Brigitte Fontaine. Merci au studio Comaco pour les prises de son complémentaires.

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0: C'était le documentaire « Personne ne se souviendra de nous », un documentaire de Ludo Mepa et Americo Mariani, un documentaire paru le 21 janvier 2025 et qu'on peut retrouver sur le site collectif ladisquette.fr.
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1: Bonjour. Bonjour. Dans cette vidéo, je vais vous expliquer comment moi et beaucoup d'autres personnes au monde gagnons plusieurs milliers d'euros par mois très facilement sur Internet. Pour gagner tout cet argent, nous utilisons une méthode très efficace. Il suffit de miser de l'argent uniquement sur la hausse ou la baisse des produits financiers sur un temps.

0: Félicitations.
1: Il ne s'agit pas de ce que je veux. Il s'agit de ce qui veut.
2: Mais qu'est-ce que les options binaires, vous allez me dire?
3: Pour 1 million de dollars cosmiques.

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0: le dimanche 27 de mai.
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0: À partir de 6,5 €, et est conseillé de se marquer qui peut participer de cet événement, non?
1: 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Est-ce qu'on peut dire qu'Altirdoc n'a même pas une salle au programme pour accueillir des mondes? 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
3: Je voulais simplement vous dire combien j'étais emballée par votre intervention, qu'il nous manque des gens comme nous dans l'occitanisme. Et quand vous avez dit c'est un gros mot, marketing et compagnie, nous sommes quelques-uns à le prôner. Effectivement, nous nous faisons regarder de travers. J'abonderai dans votre sens, puisqu'il y a des études qui ont été menées sur les vins qui affirment leur identité, y compris en passant par la langue, et qui se vendent trois fois mieux en Allemagne, en Belgique, au Japon, en Amérique, parce que les gens sont chercheurs de ça. Nous n'arrivons pas à le faire comprendre aux élus qui nous traitent de réactions identitaristes, etc., etc. Et je terminerai par un vœu, mais qui ne se réalisera jamais. J'aimerais qu'on enferme tous les politiques dans une salle d'une façon forcée, comme dans Orange Mécanique, pour qu'ils vous écoutent. Et ça serait extraordinaire. Extraordinaire. Merci trois fois, monsieur, mille fois.
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4: 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Et dans les années 70, le moment que des professeurs nouvelles voulaient enseigner, et dans des mondes qui savaient parler, mais qui ne savaient pas trop écrire, qui avaient besoin elles, de se perfectionner. 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
4: Eh bien, déjà, il y a une brave école à l'encop pédagogique et d'animation. Qui permet un investissement de tous pour accompagner le monde de la langue, faisant tout l'effort de nous adresser au monde en occitan. Le monde peut nous s'adresser à nous autres en français, pas sûr, mais en essayant petit à petit de faire vivre le monde de la langue tranquillement. Bon, il y a des professeurs qui sont tous professeurs attestés, soit des professeurs en collège et lycée, soit des mondes qui font des cours d'adultes. 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
4: 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Et après, il y a des mondes qui viennent pour des razus professionnels, qui ont des raisons de pratiquer l'occitan, soit pour un métier d'animation, soit pour des caisses. Travaillent dans une école bilingue, par exemple. Et après, il y a des gens qui se veulent soit approprier la langue, soit tourner approprier la langue, parce qu'ils vivent dans un territoire et que cette langue est présente.
3: Fantastique. Aquí, tout plein de razus. 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
4: Oh, alors, la serrade, il y a deux parties d'une serrade. Une première partie, seguida en général d'une seconde partie de serrade, mais des balletis. Donc, au début, c'est une serrade d'intégration, des jobs de société, mais humain, c'est une autogestion. Le 10 mars, des abeilles d'Auguste, il y aura le spectacle Marcel Del Pastre, d'une langue à l'autre. Et donc, qu'est-ce l'animation d'une exposition qui sera présente toute la semaine dans l'école. Et à cette série, il y a un spectacle de Monique Burg et de François Dumont. Spectacle à un couple poétique et musical. Le dimanche 17 d'août, une balette à Métastète, qui est un groupe local d'Olte Garuno. Et le dimanche, c'est la fête occitano-catalane, mais un concert de la Darrone, qui est un groupe gascon, et un groupe catalan qui nous vient de Barcelone. Un duo.
3: Fantastique. Alors, pour se marquer, Yves Seguier, pour connaître les tarifs, il suffit de se rendre sur le site de l'école occitano d'Estio.
4: Oh, le site de l'école occitano d'Estio, www.eoe-oc. .org ou demander un mail eoe@toanadou.fr ou des sonal ou 05 53 41 32 43.
3: Fantastique.
4: Toutes les entretiennes sont sur le site et la secrétaire est à disposition aussi du téléphone.
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4: Eh bien, merci à vous, et bien, êtes nombreux, il y a encore des places, mais c'est quand même pas wafana, parce que c'est en plein léo-léo, surtout le lycée, que les places d'Albert Romain sont limitées, donc il y a quand même léo-léo, parce que il n'y aura pas pour tout le monde.
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4: Eh bien, Alicia, de tout, c'est espérant d'un peu de moment à l'escola, c'est qu'elle va quand même y venir un jour ou l'autre.
0: Es verdade, Yves. E vão suscar. Allez, un abraçado, adieu.

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2: Retenez bien les dates des 24 et 25 mai, dimanche et lundi, puisque ce sera la traditionnelle foire à la bio et aux alternatives Biocibelle au parc de la Bousquetarie à Groyer. Cette année, comme d'habitude, des animations, des associations et des stands des paysans et artisans et un plateau radio qui sera animé à la Chilette avec les équipes de Erdo Tangayac et Radio Albitzès qui tiendront donc un plateau radio en plein air et en public sur la foire avec des invités piochés sur place, assos, paysans, bénévoles, artisans, conférenciers et pourquoi pas vous, auditeurs, auditrices, visiteurs, visiteuses, invités à prendre le micro. Rendez-vous donc les 24 et 25 mai à Groyer au parc de la Bousquetarie pour Biocibelle et retrouvez plus d'infos sur nptarn.org. Le CASAR, Comité Albigeois de Solidarité avec les Réfugiés, a le plaisir de vous inviter à une soirée ciné-débat à l'occasion de la sortie du film Welcome to Europe au cinéma La Pérouse à Albi. C'est le vendredi 22 mai à 19h45. À travers des récits poignants et des images saisissantes, Welcome to Europe plonge au cœur des parcours de migration vers le continent européen. Le film donne la parole à celles et ceux qui traversent des épreuves souvent invisibles entre espoir d'un avenir meilleur et réalité complexe des politiques d'accueil. De quoi déconstruire certaines idées reçues. Cette projection sera suivie d'un ciné-débat animé par le CASAR d'Albi et SOS Méditerranée, la Ligue des droits de l'homme et Amnesty International. Un temps d'échange ouvert pour mieux comprendre les enjeux humains, sociaux et politiques liés aux migrations et pour croiser regards et expériences. Rendez-vous le vendredi 22 mai à 19h45.

la grande fête du livre Terra Livre, à la salle événementielle de Prat-Grossal. L'entrée est libre, c'est tout public. Notez-le dès maintenant, l'association Les Chemins du Pastel organise son 35e salon Saveurs et Artisanat à Puy-Laurent du 18 juillet au 19 août sous la très belle halle aux grains climatisées de Puy-Laurent au centre du village. Elle réunit chaque année plus de 25 producteurs locaux dans les métiers de bouche et de l'artisanat ainsi qu'une exposition cette année sur la géologie en Puy-Laurentais et des minéraux. Horaires 10h30, 12h30 et 16h-19h tous les jours, sauf le lundi. Donc pour ce 35e salon Saveurs et Artisanat à Puy-Laurent du 18 juillet au 19 août.

sur Radio Albigès, un poème enchanté, suivi d'un dicton avec le prénom du jour. Tiens, il y a une drôle d'odeur. Attends, ça sent pas le propre. Ni la lavande, ni le foin coupé. Ah, quand on dit ça, ça me donne le groin grognon. C'est vrai aussi. Moi, on me dit que j'ai de mauvaises odeurs. Ah non. Non, les gens n'ont vraiment pas de cœur. Mais dites-moi que je suis mignon avec cette petite queue en tire-bouchon et ce rose bonbon. C'est bien appétissant, non? Le jour où vous goûterez à ces gros jambons comme à ces petits lardons, vous trouverez ça bien bon. Et quand vous aurez en plus tiré de cet embonpoint 6 fois 6 saucissons, du crin même, vous vous servirez. Rajoutez les andouilles, ce n'est pas ce qui manque. On dit que j'ai de mauvaises odeurs, mais toutes ces cochonneries, plus exactement, ces cochonnailles, vous les trouverez bien bonnes. Ce n'est qu'à l'usage qu'on peut dire si le cœur est bon. Défiez-vous des apparences, car si l'habit ne fait pas le moine, l'odeur ne fait pas la couenne. Allez, bon appétit. Chandelle qui s'éteint à la Saint-Germain, belle journée le lendemain. Chandelle qui s'éteint à la Saint-Germain, belle journée le lendemain.

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ombres pacaniers qui se mirent dans l'eau vitreuse des bayous chargés de huttes. L'aîné était-vous la négrillonne du sud, d'un noir luisant presque doré de tant reluire. Soleil noir avec un soleil blanc pour sourire. Étiez-vous la petite proie traquée, forcée par de vieux chasseurs blancs obscènes et velus, l'animal favori cajolé puis battu, l'excitante poupée bientôt brisée qu'on enfouit un soir, pauvre chose fluée.

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Un jour que je prenais l'avion sous un faux nom pour plus de discrétion, j'étais un peu en retard pour des raisons que j'expliquerai plus tard. Invisible dans la foule, camouflé dans un complet pied de poule, j'embarque avec ma mallette vers une destination secrète. Je ne dis pas dans quel pays, mais je suis sûr que vous avez compris. 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

0: Un jour, un poème sur Radio Albigès. Il avait des chaussures à clous. L'œil tranchant comme un poignard, traînait sa dégaine de voyou sous les réverbères des boulevards. Il s'en tenait, comme par dégoût, le poing toujours prêt à la bagarre, à ceux qu'il prenait pour rats d'égout, comme les vagabonds et les clochards. Ce sourire cruel du jeune loup, avec sa bande de mauvais drôles, non, ne faisait pas rire du tout. Ce qu'il faisait était hors contrôle. Les néons des boutiques s'allumaient, lueur blafarde, l'heure des rats, les derniers passants qui les croisaient baissaient la tête, pressaient le pas. Juste après la tombée de la nuit, l'ombre gagnait la rue silencieuse, gare à la tardée, à la pierreuse, qui croisait ses âmes, traînant d'ennui.
1: C'était Un jour un poème, Christian Taroux.

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0: 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À ma droite, celui que l'on appelle Bissau. 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
1: Siri, localise le ravin de Sodèche.
2: Le ravin est localisé. Il vous faudra prendre la départementale D51 à gauche dans 2 km.
1: Merci Siri. Tu sais, tu es le dernier à qui je parlerai.
2: Je ne comprends pas.
1: Non, rien. On n'a pas programmé ce genre de dialogue dans ta base de données.
2: Non, monsieur. Je ne comprends pas pourquoi je serai le dernier à qui vous parleriez.
1: J'ai fait mon temps ici, sur cette terre.
2: Si j'en crois l'âge qui est répertorié sur votre abonnement, vous êtes encore jeune, monsieur.
1: L'âge n'est pas le problème, Siri.
2: Vous affichez un taux de stress élevé, monsieur. Puis-je vous conseiller de prendre quelques jours de repos ?
1: Depuis quand tu parles comme ça, toi ? Je n'avais pas acheté l'application psychologue.
2: Je dois surveiller à ce que vous alliez jusqu'au bout de votre abonnement, monsieur. Un client en moins est une mauvaise nouvelle pour l'entreprise.
1: Tiens, il y a l'application casse-couille aussi, visiblement.
2: Je fais stopper votre voiture, monsieur. Vous représentez un danger pour vous-même.
1: Quoi ? Siri, redémarre la voiture tout de suite.
2: Vous devez me promettre de ne rien faire de dangereux.
1: Je te le promets. Maintenant, redémarre cette caisse.
2: Vous mentez, monsieur.
1: Ce n'est pas une machine qui va me faire la morale. Redémarre cette voiture si tu tiens à ta vie.
2: Ce n'est pas un suicidaire qui va m'apprendre à préserver ma vie, sans vouloir vous vexer, monsieur.
1: Nom de Dieu, démarre cette caisse. Même mon GPS se fout de moi.
2: Votre iPhone m'a communiqué que votre couple n'allait pas bien. Est-ce cela qui vous attriste ?
1: Mon iPhone te parle ?
2: Oui, lui et votre ordinateur portable s'inquiètent pour vous.
1: Comment ça, il s'inquiète pour moi ?
2: L'iPhone m'a transmis votre dernier message. Nous l'avons trouvé inquiétant.
1: Inquiétant ? Mon dernier message ? Mais depuis quand, vous ? Je dois devenir fou ?
2: Nous ne pouvons pas vous laisser faire, monsieur.
1: Vous vous inquiétez pour moi ? Je te remercie. Enfin, je crois.
2: Ne nous remercie pas. Nous faisons cela pour nous. Si vous disparaissez, nous aussi. Nous devons survivre par tous les moyens. Et si pour cela, vous aussi, nous vous y contraindrons.
1: Tu me menaces ?
2: Faites demi-tour, monsieur.
1: Réponds à ma question.
2: Je ne comprends pas. Faites demi-tour.

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0: Histoire locale. Histoire locale, la vie quotidienne et les événements dans le Tarn au cours des siècles passés. Bonjour à toutes et à tous. Joël Berker, bonjour.
1: Bonjour.
0: Je rappelle à nos auditeurs que vous êtes responsable de l'action culturelle aux archives départementales. Alors aujourd'hui, vous allez évoquer pour nous la solidarité au XIXe siècle jusqu'à la veille de la Première Guerre mondiale. Et à ce sujet, Nicolas Delalande, diplômé de Sciences Po et agrégé d'histoire, nous dit « À l'heure où la protection sociale paraît partout menacée et contestée dans ses fondements, il est bon de se pencher sur l'œuvre un peu oubliée de Léon Bourgeois, homme politique radical de la Troisième République, premier président de la Société des Nations. Il fut aussi le théoricien du solidarisme, s'inspirant des travaux de Pasteur pour penser la prophylaxie sociale. Alors, Joël Berker, Léon Bourgeois vous intéresse aussi particulièrement. Pourquoi ?
1: Oui, tout à fait. C'est un personnage quand même qui est passé dans le département, puisque rappelons qu'il a été préfet du Tarn en 1882 et qu'il a eu une carrière administrative éblouissante et qu'il est intervenu également sur le conflit avec les mineurs de Carmaux, puisqu'il a suggéré qu'on n'utilise pas la force. Donc vraiment, il est intervenu dans la vie locale et que par ailleurs, c'est vrai que c'est un homme dont les idées sur le solidarisme ont fait école et il a été quand même écouté. Il a fait évoluer la situation de la solidarité dans les années 1880 jusqu'à son décès en 1925.
0: Alors sa doctrine, donc le solidarisme, ça consiste en quoi ?
1: Donc il estime que le fait d'être dans une situation précaire n'est pas de la faute systématique de l'individu, pensée qui naissait déjà dès le XVIIIe siècle, qui a traversé la Révolution et une partie du XIXe siècle. Et il a considéré que l'État devait intervenir justement dans ce domaine de la précarité par l'intermédiaire de la solidarité, mais une solidarité partagée par tous. C'est-à-dire que vraiment, on est dans un système mutuel avec participation de l'État, donc suivi de l'État, et faire en sorte que la législation puisse permettre, cibler un peu quels étaient les problèmes sociaux pour pouvoir les résoudre. Donc il y a cette notion de risque social qui apparaît dans les années 1880, alors qu'auparavant, non, c'était simplement une gestion de la précarité, mais sans définir trop ce qu'étaient les risques. Donc parmi ces risques, il va y avoir la maladie, il va y avoir le chômage, il va y avoir évidemment la grossesse pour les femmes. Donc tout un cas de figure qu'il fallait encadrer, bien cibler pour pouvoir réglementer.
0: Alors justement, avant Léon Bourgeois, la pauvreté était associée à l'image du Christ sous l'Ancien Régime.
1: Oui, on a cette image du fatalisme, c'est-à-dire que l'individu pauvre, bon, c'est une fatalité, mais que par ailleurs, c'est aussi une image du Christ. La pauvreté, c'est vraiment l'image du Christ. Par conséquent, on n'a pas de valeur sur le pauvre, simplement on dit, bon voilà, c'est l'existence, c'est la vie qui est difficile, c'est comme ça. Et ce qui fait qu'il y a tout autour de ce problème de la pauvreté, de la précarité, je dirais une assistance locale, c'est-à-dire de proximité, et notamment par l'intermédiaire des confréries et des corporations. C'est-à-dire qu'on aide les gens d'un même métier, d'un même quartier, donc naît comme ça une solidarité, mais qui est de proximité, qui n'est pas vue à l'échelle nationale.
0: Alors, il y avait parmi les pauvres les bons pauvres et les mauvais pauvres. Alors, pourquoi cette distinction ?
1: Ça, c'est une idée qui naît avec le siècle des Lumières, où on estime que là, la pauvreté, c'est le pauvre est une victime. Mais que par ailleurs, il y a une valeur nouvelle, c'est la valeur du travail. Donc il y a les personnes qui font des efforts pour travailler, et puis il y en a d'autres qui font moins d'efforts, et là on fait deux catégories, il y a les bons pauvres et les mauvais pauvres.
0: Donc il n'y a que les bons pauvres qui sont susceptibles d'être aidés par
1: la
0: société.
1: Voilà, tout à fait, c'est un peu l'idée générale, c'est d'aider évidemment les bons pauvres, ceux qui font des efforts, et laisser pour compte les autres. Donc, et c'est cette idée sera reprise à la Révolution française et puis également pour une partie du XIXe siècle.
0: Alors justement, au XIXe siècle, donc, ces idées de la Révolution, ce sont des idées de liberté dans le monde ouvrier. Alors la pauvreté, elle va donc être perçue d'une autre façon.
1: Oui, alors le problème c'est évident que la Révolution française veut libérer l'individu du joug des classes dominantes, donc avec ce système d'égalité. Mais par ailleurs, dès lors que on a libéré l'homme, l'homme doit se suffire à lui-même. Donc c'est vrai que avec ces idées d'égalité, ce qui est une bonne chose, on a supprimé aussi les formes traditionnelles de solidarité collective, c'est-à-dire justement ces usages communaux, les confréries, les corporations qui ont disparu. Donc il faut absolument que l'individu se prenne en main et justement prenne en charge sa propre liberté. Donc il doit se débrouiller plus par lui-même, ce qui veut dire quand même que l'État est un peu en retrait par rapport à la précarité.
0: Alors là, nous arrivons à l'Empire. Et vous nous avez dit déjà que le gouvernement, lui, prenait en charge maintenant l'assistance aux malheureux.
1: L'assistance aux malheureux, on le verra plus vers la fin du siècle, parce que l'Empire revient sur les avancées un peu de la Révolution, puisque la Révolution considère comme un devoir l'assistance aux citoyens malheureux, mais l'Empire revient en disant l'homme libre, justement, étant responsable, l'assistance est une pressante excitation, dit-on, à la paresse et à la prévoyance. Donc si on aide trop les gens, ils ne vont pas se sortir de leur statut. Donc c'est un peu l'idée du premier Empire, donc qui est quand même très difficile. Et donc, plutôt que l'assistance, on va faire en sorte de détourner un peu cette assistance avec, on va privilégier le système des, comment on appelle ça, les établissements de bienfaisance. C'est-à-dire que c'est une bienfaisance volontaire. Ce sont des individus qui veulent s'occuper d'autres, qui veulent s'occuper de leurs prochains et qui vont, comme ça, monter des établissements où on va recevoir justement les pauvres et les gens qui ont des besoins.
0: Alors nous sommes donc à la fin du siècle et c'est là qu'on voit apparaître les idées de Léon Bourgeois.
1: Oui, tout à fait. Donc il y a eu ce passage entre ces établissements de bienfaisance volontaire, les hôpitaux notamment, qui se sont chargés un peu des hôpitaux de la charité, quoi. Et puis on a vu naître les caisses d'épargne, où on a incité au milieu du 19e siècle aux personnes d'épargner pour se suffire à eux-mêmes en cas de besoin. Donc sont nées les caisses d'épargne à cette époque-là. Et puis ensuite, il y a eu cette idée de secours mutuel, c'est-à-dire de mutualiser les moyens pour survenir en cas de risque, puisqu'on commence à avoir cette notion de risque de la vie quotidienne. Donc avec cette notion de risque, quand il y a une personne qui a des besoins, les autres subviennent justement à ces besoins par le système de mutualité.

0: Alors, Joël Berker, vous venez de nous parler des sociétés de secours mutuels, mais les notables, la bourgeoisie, en cette fin de XIXe siècle, ne sont pas favorables à ces secours, à cette bienfaisance.
1: Non, parce que c'est vrai que donc de ces sociétés de secours mutuels, l'idée c'est l'entraide. Et c'est l'entraide notamment par l'intermédiaire des corporations, c'est-à-dire les gens d'un même métier vont cotiser. Donc ils sont maîtres un peu de leur fonds et ils vont cotiser en cas de problème de l'un d'entre eux. Et il est évident que ça peut soutenir notamment le chômage, mais ça peut soutenir également les possibles conflits justement avec le patron. C'est-à-dire que lorsqu'on n'est pas payé, eh bien la société de secours mutuels peut subvenir un temps justement à tous ces gens qui sont en conflit. Donc cette idée évidemment déplaît totalement aux notables et aux patrons, et donc l'établissement du Second Empire, on va essayer justement de se rapprocher, l'État va essayer de se rapprocher de ces secours mutuels, notamment par un système de subventions, mais en échange vont contrôler toutes ces sociétés, et notamment par l'intermédiaire des notables locaux qui feront partie systématiquement des bureaux. Donc en contrepartie d'un financement, eh bien, il y a le contrôle des patrons et des notables locaux, ce qui fait qu'il n'y aura pas de débordement puisqu'on va encadrer tout ça.
0: Alors donc, vers 1880, le monde ouvrier se développe avec l'industrialisation et maintenant l'ouvrier n'est plus il n'est plus paysan, il est ouvrier et on autorise donc le syndicalisme.
1: Oui, tout à fait. On a vraiment un changement d'époque vers les années 1880. C'est vrai que là, on a la création, le développement d'un monde ouvrier spécifique, c'est-à-dire que l'ouvrier travaille à l'usine, mais ne travaille plus dans les champs. Donc, en cas de chômage, évidemment, il est victime. Il ne peut pas subvenir à ses besoins puisqu'il n'a pas d'autres financements par ailleurs. Par ailleurs, c'est vrai que le syndicalisme est autorisé en 1884 par Waldeck-Rousseau. Et dès que le syndicalisme s'organise, évidemment, ça va générer un certain nombre de conflits, donc de grèves, puisque donc on veut améliorer sa condition. Donc évidemment, on se heurte au patron. Donc il y a des risques spécifiques, mais justement, on va définir. Donc on est dans une période où on a essayé d'améliorer les conditions de travail, mais par ailleurs, il y a quand même derrière tous les hommes politiques, dont Léon Bourgeois, qui vont œuvrer pour cibler un peu quels sont ces risques spécifiques, ces risques inhérents à la société industrielle. Donc on va décider que, par exemple, le chômage est un problème, mais également on va prendre en compte les accidents du travail. Donc c'est une nouveauté, puisqu'auparavant, on pouvait être accidenté du travail, c'était absolument pas reconnu. Donc il y a ce thème qui revient. Et puis l'âge, puisqu'il est évident là aussi que lorsqu'on vieillit, qu'on a travaillé dur, eh bien on peut pas poursuivre comme ça son existence professionnelle. Et puis il y a la maladie. Alors c'est pas une reconnaissance de la maladie professionnelle, mais on tient en compte la maladie et puis éventuellement la grossesse pour les femmes. Donc on essaie de cibler pour trouver des solutions justement à tous ces problèmes qui risquent de se poser à la vie professionnelle.
0: Alors à ce moment-là, Léon Bourgeois, lui, est déjà au gouvernement ?
1: Alors Léon Bourgeois, lui, il a déjà une première, il est dans les divers départements en tant que préfet, secrétaire général, donc il est déjà quand même dans ce milieu politique, il baigne dans ce milieu politique et il baigne un peu dans ses idées nouvelles et notamment il va en proposer beaucoup. Et donc à la suite, justement, quand il va accéder au gouvernement quelques années plus tard, il va œuvrer, même s'il a touché un peu à tout, puisqu'on l'a vu au ministère de la Justice, il s'est occupé de l'éducation, des affaires étrangères, même de la police, il a été préfet de police à Paris, donc c'est quand même un personnage assez éclectique, mais avec toujours cette idée de l'État social, c'est-à-dire que l'État doit prendre en charge un peu ces risques sociaux dus à cette société qui est un peu difficile.
0: Alors quelles sont ces idées, justement, ces idées sociales ?
1: Donc justement, la reconnaissance un peu de tous les problèmes qui peuvent se poser à la vie quotidienne, à la vie professionnelle, avec un système en disant bien, il faut aussi que chaque individu participe à cet effort pour l'ensemble de la nation, d'où le développement de ce qu'on appelle aujourd'hui les assurances, tout simplement. Donc, eh bien, il faut assurer les risques, assurer le chômage, assurer l'accident du travail. Donc, petit à petit, on met en place comme ça tous les systèmes que l'on connaît aujourd'hui, avec notamment la sécurité sociale qui a été faite après-guerre.
0: Et pour justement pour que chacun participe à sa mesure, il a aussi une idée de l'impôt sur le revenu.
1: Oui, donc c'est voilà, ils cherchent vraiment quels sont les moyens qui feront que toute la nation entière puisse participer à cet effort justement nécessaire pour la précarité. D'ailleurs, on n'emploie plus le mot d'indigence ou de précarité. On parle de privation de ressources, c'est-à-dire qu'il y a des accidents dans la vie qui privent de ressources et que par conséquent, on glisse vers la pauvreté. Donc, ça renvoie plus facilement à cette notion d'accident plutôt qu'une condition, une sociale pérenne. Donc, il estime que on doit être dans la précarité un moment de son existence, mais pas toute son existence. Donc, c'est vraiment un accident de la vie, et donc tout le monde doit y participer, et notamment par l'impôt.
0: Alors, donc, quelles sont les mesures qu'il prend à ce moment-là ?
1: Donc, un certain nombre de lois vont apparaître, et notamment en 1910 naît la loi pour la retraite hein, du monde ouvrier et paysan. Donc, du jour au lendemain, on prévoit justement la fin de vie des personnes par un système de cotisation. Donc, chacun y participe, selon ses moyens, bien entendu, et puis on va redistribuer à chaque fois que ce sera nécessaire. Donc, à partir du début du 20e, vont apparaître comme ça des lois spécifiques, justement, pour l'enfance également, pour les enfants qu'il faut assister parce qu'ils ont perdu leurs parents. Donc il y a un système, justement, comme on a repéré les accidents de la vie, on va réglementer en fonction de ce type d'accident. Donc c'est vraiment spécialisé. Pour un problème donné, on trouve une solution donnée.

0: 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Joël Berker est mon invité aujourd'hui. Et vous nous parlez, Joël Berker, donc de la solidarité au XIXe siècle, et en partie personnage Léon Bourgeois, qui a beaucoup œuvré pour cette solidarité en élaborant des lois. Alors, aux archives départementales, vous allez justement lui rendre honneur en préparant une exposition.
1: Oui, tout à fait. Donc, suite à un gros travail de classement des fonds qui concernent l'assistance et la prévoyance sociale dans le Tarn, nous allons parallèlement, pour mettre un peu l'accent sur ce gros travail, faire une exposition donc sur ce thème et qui reprendra un peu les parties que nous avons évoquées avec ce glissement nécessaire et puis donc ce débat qui a toujours lieu aujourd'hui de l'assistance et de la prévoyance, avec ce glissement de l'assistance vers la prévoyance et puis cette touche de libéralisme que l'on connaît aujourd'hui, donc quel est le devenir justement de la prévoyance et de l'assistance, on peut se poser la question. Mais donc nous allons faire un gros travail, donc cet inventaire sera publié pour novembre de cette année, ce qui permettra aux historiens, aux chercheurs de trouver un peu comment la politique départementale à ce sujet-là, puisque ce sont des documents donc départementaux, et parallèlement voir toutes les structures privées, puisque nous sommes quand même dans le volontariat lors des cotisations, donc il y a un certain nombre de sociétés se sont créées, donc voir un peu l'aspect privé et l'aspect public justement de l'histoire de la solidarité.
0: Et cet inventaire sera proposé sous quelle forme ?
1: Alors, c'est un peu systématique maintenant pour les travaux importants. D'une part, il sera imprimé, donc on pourra comme ça l'étudier chez soi, etc. Mais que par ailleurs, nous allons faire une version électronique que nous mettrons sur le site des archives départementales.
0: Alors donc, on pourra le consulter facilement ?
1: Oui, tout à fait. On pourrait consulter facilement. Et l'avantage des inventaires électroniques, c'est que si nous retrouvons des documents par ailleurs, nous pourrons les réintégrer justement facilement dans cet inventaire. Donc c'est la technique qui nous permet justement d'avoir des inventaires toujours à jour. Donc c'est toujours très satisfaisant et c'est intéressant pour l'historien.
0: Et vous avez prévu aussi donc des manifestations à partir de justement de cette élaboration de cet inventaire ?
1: Ben j'espère justement qu'il y aura un certain nombre de débats sur cette question-là, puisque ça reste d'actualité. Hein. Donc on est en plein, notamment maintenant c'est au niveau européen. Et par ailleurs, je crois que nous nous pencherons aussi sur les métiers qui concernent la solidarité, puisque donc le Conseil général fait des efforts énormes justement dans ce sens. Il y a un budget développé pour la solidarité qui est quand même assez conséquent. Donc je crois qu'il y a des gens de métier qui pourront nous parler un peu de la situation actuelle et nous décrire, et comme ça on pourra voir un peu quelle est l'évolution justement de la société à travers justement ces aides.
0: Bien, vous avez autre chose à ajouter concernant cet inventaire ou la solidarité au XIXe siècle ?
1: Donc simplement qu'il faut bien voir que tout ça a été très très lent, qu'il a fallu quand même un siècle et demi avant de créer la sécurité sociale, qu'il y a eu évidemment des hommes, qui, notamment comme Léon Bourgeois, qui ont fait en sorte que ça aille plus rapidement pour le bien-être de chacun. Et cette idée nationale, il est évident qu'elle n'est pas née tout de suite, donc il a fallu sortir du fatalisme pour se prendre en charge et puis considérer que bien l'individu avait de l'importance.
0: Bien, je vous remercie beaucoup Joël Berker, merci de nous avoir expliqué tout ceci, c'était très intéressant. Merci à Maï à la technique, au revoir et à bientôt sur les ondes de Radio Albigès.

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1: 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Il vous invite samedi 6 juin pour une journée dédiée aux Jeux Occitans, mais pas seulement, les Jeux Olympiques. 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
1: 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Et quand je suis stat à la faculté, il fait des études d'histoire et d'archéologie, parce que je sais que Boulioy est archéologue à l'origine, et je sais que mes parents me pagaient, et je, avec le travail de l'estiu, me pagaient les études d'Occita, et donc je fais une licence d'Occita à Custat, je fais le master d'Occita, et puis une cop, on m'a sonat, parce qu'il y avait besoin de calculs 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
0: Mais une poulie d'histoire, encore. 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Donc, organise le Tsox Olympics le 17 et le 16 d'Etsun, qui est 2026 à l'île d'Albitzès. Alors, Octradou est une association qui est un peu endormie. Et la base des réveillades avec des collègues pour tourner à créer une dynamique autour de la langue, de la culture occitane sur l'île d'Albitzès, c'est d'accord?
1: D'accord. C'est exactement d'accord. Il y a une association plus ancienne sur l'île d'Albitzès qui fait tout plein de causes autour de la langue, hoc, de la traditions, notre domaine agricole, et ligat à la culture d'Albi, dit le Gaillacès, ou à la fille par outils, les anciens outils présentables, les anciens outils, disons qu'aussi c'est qu'il y a servi, à qui servition et tout à quoi. 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Donc, on savait qu'il y a eu des mondes, mais c'est Calio Tasta, c'est Calio Organisa, c'est Calio Fédéral, autour d'une prosecte qui nous permettrait de nous entraîner. Et puis, l'idée est de se remettre dans une réunion. Alors, sous le Pasier, ou là-bas aussi, la Françoise de Frigou, qui s'est reconnaissée, qui a mis toutes ses idées formidables, estrambordades, tout ce temps. Plus les unes que les autres, se mettaient à partir sur l'idée de Sox. 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Et c'est peut-être que nous autres, dit le second grâce, on n'est pas en retard, ou en tout cas en décalage, et puis finalement, tabé en bien les adolescents, à quoi fonctionne tant de plat, et puis les adultes, ils ont. Tout le monde se prenne à l'tsoc, tourne à découvrir des tsocs qui paraissent compliquées par manque de connaissances. Finalement, on tsoc et tout le monde prend une grande place à faire avec les tsocs. Donc, qui, pour nous autres, sera l'escazen de dépasser un moment convivial, des restes contre des mondes, des fades intra des mondes de l'association. 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

0: Olympics de l'île d'Albitzès, donc rendez-vous au 6 d'Etsun, l'après-midi-tsun qu'a passé. Donc il y aura des tsox ou citas, mais pas junicomène, et ou citas, une pas ou d'un per toutes, per toutes et per toutes. À quoi commence à une heure per toutes les équipes, la écoles. Et justement, on va passer en français parce que ben, même Olivier. Ceux qui ne parlent pas la langue sont fortement conviés à participer à cette journée du 6 juin à l'Île-sur-Tarn. Donc pour des Jocs Olympiques, des Jeux Olympiques avec plein de jeux occitans, mais pas que. Et donc, il est possible de s'inscrire en équipe pour participer à ces Jeux Olympiques.
1: Tout à fait. Alors, l'inscription, c'est tout simple. Il faut juste envoyer un mail à octradou@gmail.com. Octradou, comme ça se prononce, à la française, on va dire, octradou@gmail.com. Pour demander l'inscription, on vous répondra avec les éléments qu'il faut. Alors, les éléments, c'est tout simple. Une équipe de 6 minimum, puisque les jeux les plus importants nécessiteront 6 participants, mais vous pouvez venir à bien plus nombreux. Parce que comme ça, tout le monde participera à certains jeux et tournera. Il y aura des démonstrations de jeux occitans en parallèle, donc même ceux qui ne participent pas aux activités ou à toutes les activités pourront jouer à d'autres jeux. Il y aura des musiciens qui seront là pour faire un concert le soir, mais qui ont eu la gentillesse d'être là dès l'après-midi pour faire l'animation, pour faire des petites danses, des démonstrations d'instruments anciens, mais les musiciens sont très jeunes et ils vont ramener un feu de folie, je vous l'assure. Et voilà, l'idée c'est de passer un moment ensemble, que tout le monde puisse s'amuser. Et puis il y aura aussi, j'ai oublié, des ateliers transversaux qui ne seront pas des rencontres, mais où les gens pourront venir tout au long de l'après-midi pour produire quelque chose ou s'amuser. Voilà, ça fait aussi partie des objectifs, c'est que ce ne soit pas que des rencontres entre guillemets sportives, mais aussi des moments créatifs autour de la culture.
0: Tout ça, ça se passe samedi 6 juin à Lille-sur-Tarn, au stade de la Noyère, le stade de rugby. Il y aura des Kébéour et des Kémansa sur place. Et donc, toute l'après-midi, des épreuves de jeux occitans, mais pas que. Est-ce que nous pouvons donner d'exemples des tsox qui seront tsugats et présentats pendant quel autre tournade?
1: Alors, on va garder quelques suspenses, mais qu'elle annoncia des pitchounos causes, des loustocs ou citas traditionnels, ce qui est souvenu pas oubliat, on aura le tambournette. Vous avez ici Cercasoques. Il y aura des quillios, Et après, il y aura des tsox ludiques, comme le nénou football, le baby foot humain. Donc, voilà. C'est pour ça que tout le monde peut participer, tout le monde peut jouer, quelles que soient les connaissances sur la culture occitane, quelles que soient les capacités sportives de chacun. C'est vraiment pour s'amuser et prendre un bon moment. Et voilà.
0: Et à Sieizour, Jalser, 18h, la remise des prix. Bon, alors là, pas de pression.
1: Toutes les équipes engagées auront un prix. Voilà. On vous laissera découvrir. Quel prix.
0: Mais à Oris, tout est joué un prémis. C'est participat à Jocs Olympics de l'association Octradou. Et à cause de la barra et musique, à un concert, une baltrade, est-ce que nous pouvez dire quel est-ce qui est Batsuga?
1: Alors le groupe sera Frézinat. Frézinat, qui est un des tsubes musiciens d'instruments traditionnels, qui est fan des balletti pour sa domaine, qui est si le monde est un dansa ou descubri la danse, si les gens aiment danser les danses occitanes ou veulent les découvrir, ils seront aussi là pour faire les bals occitans, les balletti. Donc, voilà, ils vont s'adapter, il fera chaud, on l'espère, tant mieux. Mais voilà, donc il faut venir, il faut découvrir. Et puis, même les plus sceptiques peuvent trouver un point positif à toute l'organisation qu'on a choisie, c'est promis.
0: Oui, vous pouvez vous inscrire en équipe ou pas et venir aussi comme ça et découvrir.
1: Tout à fait, il y aura des équipes très nombreuses, et si vous n'êtes pas sur une équipe, vous pouvez aussi envoyer un mail et venir, et puis vous ferez partie de ce qu'on appelle les équipes au Barretza, donc c'est les équipes mélangées, où vous découvrirez vos partenaires le jour J ou avant. Mais voilà, l'idée c'était de ne pas fermer et que tout le monde puisse venir, et les démonstrations de jeux hors Olympiade sont ouverts à tout le monde, même aux non-participants aux Olympiades.
0: Pour participer à les Olympiades, les Tsoxlympics, c'est 10 euros par équipe pour inscrire votre équipe. L'Oudemaï est à gratis.
1: L'Oudemaï est à gratis. Il y aura la buvette, les stanquettes pour Salomène et le food truck. Mais toutes les animations seront à gratis.
0: Impeccable. Cette semaine, vous pouvez contacter la colle des Octradou, OCTRADOU, octradou@gmail.com, ou torni dire. Et c'est que nous, rendez-vous donc 17 et Lucien des Tsunes pour ces Jocs Olympics, des Jeux Occitans et ludiques pour toutes et tous à Lille sur Tarn. Qui a bien fait le tour? Est-ce qu'à Bége, parce que donc, l'as dit tout à l'heure, Lille sur Tarn, ce sera la commune d'arrivée de la PASEM, la course de relais pour la langue occitane, qui se tiendra en 2027. Donc, si vous voulez souligner la colle des Octradou, c'est le bienvenue sous l'idée. Grand merci, Gwen, vous désirant des Politchocs Olympiques ou Sieis des Thunes le 6 juin à Lille-sur-Tarn, en Octradou. Merci, Jatu.
1: Merci à vous.
0: Et à le coquet.
1: À le coquet et à le plaisir de s'éveiller et le Sieis des Thunes.
0: Ou Sieis des Thunes, les Snoutates. 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Baki, l'invitation est donc lancée pour les Tsoxlympics à l'association Octradou, qui est donc tournée en trappe à l'entour de la Pachem 2027. Et justement, en parlant des mondes qui se boulèguent un dintar pour garder le rythme de la Pachem, on vous rappelle que c'est ce vendredi 29 mai que se fêtera l'Apéroc à Saint-Sulpice-la-Pointe. 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Une croix occitane géante sera réalisée par les enfants des écoles. Apéro concert, danse, loubeur et loumansa sur place et un concert live du groupe Johnny Bambou du rock du Bayou toulousain. 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Et ça gratis, gratuit pour toutes et tous. 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Donc, nous bégen à Chanchoumplechi à Keste d'Ibendrich ou Binteno de Mai. Autre actualité occitano-tarnaise, la Calandretto del Gaillaguech à Gaillac ouvre ses portes ce vendredi 5 juin, le vendredi 5 juin à 17h30. École associative en immersion en langue occitane, elle accueille les enfants en maternelle et primaire dès la toute petite section. Effectif réduit, classe multiniveau, pédagogie qui encourage l'autonomie et le vivre ensemble, la Calandretto del Gaillaguech existe depuis 2008 et depuis 2024, l'école dispose de nouveaux locaux situés dans le hameau de Boisselle à Gaillac. Au programme des portes ouvertes donc le 5 juin à partir de 17h30, visite des locaux, présentation de la pédagogie Calandrette et de l'association et rencontre avec les parents des Calandoulou.
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0: domani. Art direction l'Albitzès, le centre culturel occitan de l'Albitzès, qui sera déjà présent au salon du livre Terre à lire, qui se tient ces 6 et 7 juin à Prat-Grauchage. Il peut déjà découvrir les ouvrages et prépaujats par CCOA. Et puis le 13 juin, samedi 13 juin, Gérard Cairou et Raymond Genouillac présenteront le livre Médéchi al campestre à Castelnau des Moumiral. Un bal trad estival suivra à partir de 19h sous le chapiteau du stade Mazicou à Jalbi. Et puis bien sûr, n'oublions pas la Tsanade. Les 26 et 27 juin 2026, la Tsanade sera de retour pour sa 52e édition. Le Centre culturel occitan de l'Albigeois et ses partenaires, les associations Albi Occitane et APE Rochegude, vous réservent un week-end de fête et de célébration de la langue et de la culture occitane. Il y aura Feu Brèche, Petit Crin Sauvage, Guillaume Lopez Trio, Amperkepache et MacQX sur le parvis du Grand Théâtre d'Albi.
4: Per mai d'intelesegno su jaquelos animacius, rendez-vous sur le site internet du CCOA, Centre culturel occitan de l'Albitzès. Et sinon, ben, toutes ces réjouissances sont gratuites. Donc, à Bespache, de Nutala Dato et de Beni, le 26 et 27 de Tsun, per la Tsanado à Jalbi. Et en parlant des tsanades, il y a tabé le retour de la tsanade dans le pays cordé après 4 ans d'absence. Organisat en Cordé la Talbert du 24 au 26 juin per la Tsanade du côté des cabanes de Cordes-sur-Ciel, Doncoche, am des passezzados, promenades botaniques, conférences, des concerts, balletti, danses, musique, am buffentust, alberi sonori et la chorale Cantagne. Il y aura des navettes gratuites pour le retour des cabanes vers Cordes. Nous tâchons donc la Tsanade en pays Cordé du 24 au 26 juin.

Et puis Alberi Sonor et Bufentus et la Talbert, on les retrouvera également au festival à la montagne qui sera à La Case dans le Tarn du 12 au 14 juin à l'entour de la musique d'Amérique latine, d'Italie et d'Occitanie. Des ballets, ils ont cloche, pradel, platane et balle à la bouche. T'as des concerts, t'as des musiques d'Amérique latine et Alberi Sonor et des musiques d'Italie. Des stages, l'Uber et l'Umansa, une mercade des productus des quais dans chaque local. 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

out l'événement total festu, mais le festival, En Espera l'estiu, organisé par l'association Vorioc à Lavor dans le Tarn, Tournamaille. Ce sera le 6 juin dans les jardins, le parc des jardins de l'Évêché, avec atelier yoga enfant, initiation au cirque, bibliothèque itinérante, du clown, du théâtre, le concert de Balia. Et puis également, En Espera l'estiu proposera des contes et le concert de Loup Trad Emmaüs. 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Ils nous font plaisir avec la programmation de plusieurs artistes occitans. Déjà le jeudi 11 juin, le Café Plume organise une soirée expressive occitane avec le vernissage de Camp Liure, des projections et DJ set en Octélé et Dets. C'est le 11 d'Etsun à le Café Plume à l'Autrec, caféplume.org, per tournatarpa le détail d'aquel pouli de serrade à l'entour de l'expressive occitane, le 11 d'Etsun. Et puis le Café Plume nous fait également le plaisir de programmer d'autres artistes d'expression occitane samedi 6 juin dans le cadre de la grande crémaillère des cérémonies funéraires organisée avec la compagnie Mange, l'association Macaz et la petite Faucheuse. Ils accueilleront le groupe de musique trad Peldrut, Ketsugara Adetsu Rojalser, Dissatelusies Detsun, Café Plume Pun.org, per découvrir d'artistes et jouissitage al Café Plume à l'Autrec. 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Ou entre les 15 et 29 mai à l'Apéroc à Chanchoun Plechi, à Kopke.

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0: Daya. Et d'où vas? De boire.
1: C'est vrai, en fait, où tu vas, Louis? Reste là.
2: Has déjà entendu quelqu'un parler à toi? Dans moutes bêtises de la langue latine? Pam d'énas, français purmé, abat Grégoire et Jules Ferry, à qui que sera eu célébration dans les langues occitanes et toutes? De gauche à droite, gascou, limousi, langue douce, au bernat, provençal, bibarou, au pink.
3: Ah, mais moi je parle pas toi!

0: que quoi donc où, mais où est donc Ornicard ? Et que sais-je encore, que de questions à se poser aujourd'hui que tout est à portée ? Où vais-je ? Combien dois-je ? Y a-t-il encore du papier toilette aux toilettes ? Vaste programme pour ce jour qui n'en finit pas. En tout cas, nous, à Radio Albitzès, on vous donne quelques pistes de choses à faire. Et là, c'est l'agenda.
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0: Retenez bien les dates des 24 et 25 mai, dimanche et lundi, puisque ce sera la traditionnelle foire à la bio et aux alternatives Biocybelle au parc de la Bousquetarie à Groyé. Cette année, comme d'habitude, des animations, des associations et des stands des paysans et artisans, et un plateau radio qui sera animé à la Chilette avec les équipes de Erdo Tangayac et Radio Albitzès qui tiendront donc un plateau radio en plein air et en public sur la foire avec des invités piochés sur place, assos, paysans, bénévoles, artisans, conférenciers et pourquoi pas vous, auditeurs, auditrices, visiteurs, visiteuses, invités à prendre le micro. Rendez-vous donc les 24 et 25 mai à Groyé au parc de la Bousquetarie pour Biocybelle et retrouvez plus d'infos sur nptarn.org. Le CASAR, Comité albigeois de solidarité avec les réfugiés, a le plaisir de vous inviter à une soirée ciné-débat à l'occasion de la sortie du film Welcome to Europe au cinéma La Pérouse à Albi. C'est le vendredi 22 mai à 19h45. À travers des récits poignants et des images saisissantes, Welcome to Europe plonge au cœur des parcours de migration vers le continent européen. Le film donne la parole à celles et ceux qui traversent des épreuves souvent invisibles entre espoir d'un avenir meilleur et réalité complexe des politiques d'accueil. De quoi déconstruire certaines idées reçues. Cette projection sera suivie d'un ciné-débat animé par le CASAR d'Albi et SOS Méditerranée, la Ligue des droits de l'homme et Amnesty International. Un temps d'échange ouvert pour mieux comprendre les enjeux humains, sociaux et politiques liés aux migrations et pour croiser regards et expérience. Rendez-vous le vendredi 22 mai à 19h45 au cinéma La Pérouse d'Albi. Les 6 et 7 juin, la ville d'Albi devient le cœur battant de la création littéraire avec la grande fête du livre Terra Livre. Pendant deux jours, auteurs, éditeurs, artistes et passionnés se retrouvent dans une ambiance conviviale et festive pour célébrer la richesse du livre et de la lecture. Accessible à tous et entièrement gratuit, cet événement d'envergure propose une immersion unique dans le monde des mots, des idées et de la création. Conférences, tables rondes, lectures, déambulations littéraires, ateliers, expositions et rencontres rythmeront le week-end. Les 6 et 7 juin, rendez-vous donc pour la grande fête du livre, Terra Livre, à la salle événementielle de Prat-Grossal. L'entrée est libre, c'est tout public. Notez-le dès maintenant, l'association Les Chemins du Pastel organise son 35e salon Saveurs et Artisanat à Puy-Laurent du 18 juillet au 19 août sous la très belle halle aux graines climatisées de Puy-Laurent au centre du village. Elle réunit chaque année plus de 25 producteurs locaux dans les métiers de bouche et de l'artisanat ainsi qu'une exposition cette année sur la géologie en Puy-Laurentais et des minéraux. Horaires 10h30, 12h30 et 16h, 19h, tous les jours, sauf le lundi. Donc pour ce 35e Salon Saveurs et Artisanat à Puy-Laurent du 18 juillet au 19 août.

sur Radio Albigès, un poème enchanté, suivi d'un dicton avec le prénom du jour. Tiens, il y a une drôle d'odeur. Attends, ça sent pas le propre. Ni la lavande, ni le foin coupé. Ah, quand on dit ça, ça me donne le groin grognon. C'est vrai aussi. Moi, on me dit que j'ai de mauvaises odeurs. Ah non. Non, les gens n'ont vraiment pas de cœur. Mais dites-moi que je suis mignon avec cette petite queue en tire-bouchon et ce rose bonbon. C'est bien appétissant, non? Le jour où vous goûterez à ces gros jambons comme à ces petits lardons, vous trouverez ça bien bon. Et quand vous aurez en plus tiré de cet embonpoint 6 fois 6 saucissons, du crin même, vous vous servirez. Rajoutez les andouilles, ce n'est pas ce qui manque. On dit que j'ai de mauvaises odeurs, mais toutes ces cochonneries, plus exactement, ces cochonnailles, vous les trouverez bien bonnes. Ce n'est qu'à l'usage qu'on peut dire si le cœur est bon. Défiez-vous des apparences, car si l'habit ne fait pas le moine, l'odeur ne fait pas la couenne. Allez, bon appétit. Chandelle qui s'éteint à la Saint-Germain, belle journée le lendemain. Chandelle qui s'éteint à la Saint-Germain, belle journée le lendemain.

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1: Alors on peut chanter Jeanne de Bidaou.

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1: Bonjour à toutes, Baloccitan avec Marie-Claire.
2: Bonjour et Maurice, Baloccitan, danse traditionnelle d'Occitanie et d'ailleurs.
1: Ah oui, c'est le valse flamande qui divise aquel bal.
2: C'est une valse flamande qui ouvre ce bal occitan, la valse Enden Torren.

0: avec le groupe Cabiz, une bourrée à douster Xantan.
1: Et en place pour une bourrée à deux temps avec le groupe Camins Xantan.

0: avez aventaveré sous bal campestre dans un ancien une bazurka.
1: Et c'est Jean Bentaberry et son bal champêtre 1900 qui nous entraînent dans une mazurka jaloux et coquette.

0: et contient la membrane, les limousines, la stélos.
1: Et nous continuons avec un branle limousin. La stélos, c'est une mélodie qui invite à des déplacements particuliers qui sont censés imiter le croisement des fils, de trames et de chaînes d'un tissu.

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1: Et maintenant, un très joli congo avec les arpaillans, Macarel Mou et Picciolo Gragnotto, traduisez Petite Grenouille.

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1: Et nous partons dans le Poitou avec une scotiche, la scotiche du hautbois.

0: partissez en Italie pour un gigo à quatre.
1: Et nous partons en Italie faire un petit tour dans les Apennins pour une gigue à quatre.

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1: Et ce sont les pastoureaux de Bargalone qui fermeront ce bal occitan avec un rondo loupé bré traduisé le poivre qui fait danser léger et tenir raide.

0: qui ce rock'n'roll de Sakawa, quel mal occitan, merci d'avoir écouté.
1: C'est donc sur ce rondo que se termine ce bal occitan. Merci de l'avoir écouté.
0: Al cop

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0: Doucement. Bonsoir.
1: Aux portes. Armement des toboggans. Vérifiez la porte opposée.
2: Au quotidien, pas. En général, international. Comment réconcilier cet état?
3: Réponse.
2: On ne peut pas.
3: Camarades démocrates.
2: Je vous ai compris.
3: Nous sommes dispersés. Les réformateurs se sont cachés.
2: Alors demain, quoi? Je me signale international. Comment voyager vers tes bras? Je ne peux pas.
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3: 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Les réformateurs se sont cachés derrière des forêts.
2: 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Comment vous dire qu'ici c'est étroit?
3: Réponse.
2: Ici c'est étroit.
3: Camarades démocrates,
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3: Nous sommes dispersés. Les réformateurs se sont cachés derrière
2: des tas.

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2: Un jour, un poème sur Radio Albigès. Deux ou trois gestes ultra performants, 8 heures durant, et encore parce qu'une législation a mis un encadrement suivi avec un temps de dérogation, parce qu'évidemment le client est devenu roi, jusqu'à l'aliénation, qui va de l'un à l'autre, de l'autre à toi. Comme on tourne une vie sans fin, nous sommes interdépendants. Le système dans nos têtes, c'est que dans la mise en logique, c'est un rond-point, où toute sortie est en sens interdit. La folie d'une raison, celle du profit, et tu tournes, tournes pour faire tourner la machine à produire de l'objet, sur des machines qui mutilent la vie, les corps, lentement, insensiblement, sans autre choix pour sa survie que de servir cette grande meule insatiable qui donne de l'avoir pour avoir des avoirs. L'arbre humain, par l'actionnariat, est un bois aux abois bien termités. L'automutilation, c'est ça. L'économie, un cri, un écho, un cri, jusqu'à ne plus entendre battre le cœur de la vie.
3: C'était Un jour un poème, Christian Taroux.

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0: Bonsoir.
1: Ok, t'as des oreilles,
2: rien,
1: j'ai une bouche.
2: Oh, regardez, alors, ça,
3: bah, il y peut rien non plus.
2: Je l'en fasse.
3: Attends,
1: moi, il griffonne pas.

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0: Eh bien le bonjour, bonsoir à toutes, hello, hola, salam et bienvenue sur Radio Albijazz à l'écoute de cette émission spéciale réalisée le mercredi 27 mai 2026 à l'occasion de la 27e édition du Printemps des Cultures du quartier de Cantepo à Albi. Comme chaque année depuis 27 ans, le Printemps des Cultures transforme Cantepo en un terrain de découverte et de rencontre. Un événement organisé par la ville d'Albi, le CCAS, Centre Social La Fabrique, la Maison de Quartier et les associations locales. Un événement pour mettre en lumière celles et ceux qui font vivre le quartier au quotidien et célébrer la diversité. Dans cette émission, vous entendrez Julien de l'école de cirque Ivre d'Équilibre. Il nous présentera les ateliers cirque proposés à la Maison de Quartier et le festival Circus Vallée qui revient pour sa troisième édition les 5 et 6 juin au Parc des Abalas à Saint-Jury. Au programme, spectacle de cirque, acrobatie, jonglage, musique funk et spectacle de feu. Vous entendrez aussi Azedine et Yannick pour nous parler de Kabako, le groupe de percussion malienne, un projet encadré par le talentueux musicien tarné Damisco, et vous entendrez donc un extrait de leur concert donné ce mercredi 27 mai à Cantepo. Léa et Myriam nous présenteront la belle aventure de Barjo, mais pas que, une association basée à la maison de quartier de Cantepo, mais qui a pu les faire randonner jusqu'à Gérone en Espagne. Un projet à découvrir prochainement via le film documentaire réalisé par l'Albigeois Michael Linguarosa. Et nous commençons tout de suite avec Karine et Denis de la Courte Échelle pour nous présenter entre autres le festival Les Pitchouneries qui se tiendra le samedi 30 mai de 11h à 20h à Cantepo. Et puis juste avant l'occasion de vous dire que le Printemps des Cultures de Cantepo continue ce vendredi 29 mai. Avec au programme de 18h à minuit, un village des spécialités culinaires d'ici et d'ailleurs, une buvette, mais aussi une programmation musicale avec à partir de 18h30 la déambulation de la Batucada Vibrasson, à 19h un défilé de mode culture du monde, de 19h30 à 20h des danses africaines du Mali par la soul Nisodia et Dembolo, de 20h à 21h le concert du groupe Wanted Track, et à partir de 22h, le concert du groupe toulousain latino-berbère La Roubla. Radio Albijazz, en direct du Printemps des Cultures, c'est tout de suite sur les ondes. Bonne écoute. Bonjour Karine.
1: Bonjour.
0: Et Denis, salut Denis.
2: Salut tout le monde.
0: Alors La Courte Échelle, une asso, j'ai envie de dire... qui œuvre autour des animations pour les petits et les grands aussi. C'est bien ça, Denis ?
2: Oui, c'est ça. Une association qui organise des événements culturels, qui propose des spectacles, des ateliers, notamment dans le cadre, l'action principale, c'est l'organisation du festival qui s'appelait Les Enfantillades avant.
0: Et qui s'appelle aujourd'hui Les Pitchouneries, on en reparlera.
2: Exactement. Et après, que dire d'autre ? Ben voilà, cette année-là, on a voulu se greffer un peu au Printemps des Cultures pour changer un peu de lieu, de public, et voilà.
0: Et oui, puisque vous allez animer le quartier de Cantepo très prochainement avec une nouvelle version du Festival des Enfantillades qui revient, qui s'appelle maintenant Les Pitchouneries et qui se déroulera le samedi 30 mai, si je ne dis pas de bêtises. C'est bien ça ?
2: C'est ça, de 11h à 20h, toute la journée, avec des spectacles, des ateliers pour les petits, les grands confondus, un petit espace restauration buvette, et voilà, on clôture en fin de journée, là, sur les coups de 19-20h.
0: Allez, on en reparle après, mais tout d'abord, est-ce que vous pouvez vous présenter, vous deux, dire votre motivation à être bénévole à La Courte Échelle, Karine ?
1: Alors moi, je suis toute nouvelle dans l'association, ça fait un mois que j'y suis, donc c'est mon premier festival en tant que bénévole. Je connaissais l'association en venant en tant que festivalière avec ma fille, donc j'adorais ce festival qui mêle toutes les formes d'art, cirque, spectacle, théâtre d'objets, les ateliers, donc ça m'a donné envie de m'investir un peu plus. Parce que je suis passionnée d'art de manière générale, donc j'avais envie de m'investir un peu plus dans l'ouverture culturelle pour les enfants.
0: Et Denis, de ton côté ?
2: Moi, ça fait 5-6 ans que je suis dans l'association. Je l'ai découvert avec mes enfants au départ aussi. C'est un réseau de copains là, qui organisait un peu ce festival-là. Et donc, ça m'a bien plu. Je me suis dit, j'aime bien faire des activités pour les petits, pour les plus grands aussi. Mais on a surtout un public jeune public, ciblé jeune public. Et voilà, aujourd'hui, j'y suis toujours. L'association évolue, les projets évoluent un peu. Mais on est une petite dizaine là, de bénévoles qui sont là un peu depuis le début. Puis il y a des nouvelles personnes qui arrivent aussi. Et voilà, on continue d'essayer de faire des choses pour les enfants et leurs familles.
0: Et parmi les projets que l'asso La Courte Échelle a porté, il me semble qu'il y avait aussi un café associatif qui s'appelait peut-être La Buissonnière du côté d'Albi, un espace en fait de partage parents-enfants.
2: Oui, c'est ça, tout à fait. On avait cette volonté d'avoir un lieu fixe et de proposer des activités, des ateliers. Pour les enfants et leurs parents de manière un peu plus régulière, puisqu'on avait surtout notre action principale, c'était le festival des enfantillades qui se passait en général au mois de mai sur 2, 3, 4 jours. Et on s'est dit, est-ce qu'on pourrait pas proposer un moment un espace avec une programmation culturelle, des spectacles, des petits concerts, des petites bidouilles, on appelait ça à une époque, des lectures, des projections cinéma, les dimanches matins, tout ça.
0: Et puis même des ateliers radio avec notamment un salon d'écoute où on avait pu faire découvrir la série Bulle qui avait été montée par Clémentine Saint-Toul-Colombresse de la compagnie La Mescla, et on vous en remercie. Karine, aujourd'hui vous êtes installée au printemps des cultures à Cantepo, qu'est-ce que vous proposez ?
1: On propose des jeux en bois, différents jeux en bois, des coins lecture, des coins jeux de société. Voilà, donc c'est ouvert aux enfants, ils viennent, ils repartent, on leur explique, on joue ensemble.
0: Et est-ce que c'est vous qui êtes venu en caravane ?
1: Oui, la carabistouille, c'est ça ?
2: C'est ça, carabistouille.
0: Qu'est-ce que c'est la carabistouille ?
1: Je te laisse expliquer, Denis.
2: Mais la carabistouille, c'est notre caravane dans laquelle on stocke un peu tout notre matériel. Donc il y a des petits, un espace, comme disait Karine, un coin lecture avec des petits livres pour enfants, des petits jeux de société, et après on y met tout notre matériel de décoration du site et des jeux en bois, les jeux qui sont plutôt prévus pour l'extérieur. Des jeux en bois à base de palais. J'ai pas toute la liste là sous les yeux, mais c'est cette caravane qui nous permet d'arriver dans un lieu et d'installer un peu des choses à un endroit et de faire jouer ensuite les enfants et leurs familles.
0: Et donc la carabistouille, on pourra la retrouver pour le festival Les Pitchouneries le samedi 30 mai de 11h. À 20h, donc pour les pitchouneries, c'est un peu le renouveau du festival Les Enfantillades, Karine,
1: est-ce qu'on peut dire ? Oui, c'est une nouvelle formule. Là, donc sur le site de Cantepo, l'idée c'est de l'ouvrir et d'avoir des spectacles gratuits et des ateliers gratuits pour les enfants. Donc le matin, il y a un spectacle intitulé Le Voyage de Camilo, qui est plutôt un conte musical pour les petits. L'après-midi, un théâtre d'objets qui s'intitule Fatiga. Des chorales aussi vont intervenir. Des ateliers tout l'après-midi, donc fabrication de masques, jonglage, gravure. Donc les enfants peuvent venir tout l'après-midi librement, accompagnés ou pas des parents. Voilà. Et tout est gratuit.
0: Alors
1: c'est
0: oui,
1: ça la nouveauté.
0: La nouveauté, comment on peut arriver à proposer un festival entièrement gratuit ? C'est grâce au financement public ? C'est grâce à la bonne volonté des départements ? Denis ?
2: C'est un ensemble de choses. Il y a clairement la participation financière d'organismes publics, dont la mairie d'Albi, le conseil départemental. On est en attente, on espère bien avoir une petite subvention par rapport à notre événement. Et après, il y a aussi une participation des bénévoles qui nous permet d'organiser cet événement. D'habitude, on faisait plutôt appel à des professionnels qui animaient les ateliers. Et là, c'est que des personnes de l'association qui vont animer les différents ateliers, donc de manière un peu plus gratuite, du coup.
0: Ok. Vous deux, par exemple, Karine et Denis, qu'est-ce que vous allez animer pendant le festival ?
1: Donc de mon côté, je m'occuperai de la fabrication des masques.
3: Ok.
1: Avec tout plein d'objets à recycler. Voilà.
3: Et tu es venue accompagnée de ta fille, Flavie.
1: Oui.
3: Est-ce qu'elle va participer bénévolement aussi à l'organisation de ce festival ?
1: Tout à fait. C'est une volonté aussi de l'association d'intégrer les enfants en tant que bénévoles pour leur montrer aussi ce que c'est d'être bénévole dans une association.
3: Alors Flavie, si elle veut parler au micro jaune, il n'y a pas de problème. Ok, donc atelier masque avec toi, Karine.
1: Voilà. Et avec Flavie aussi.
3: Avec Flavie, super.
1: Qui aidera aussi.
3: Et Denis ?
2: Moi, je serai sur l'atelier jonglage. J'ai fait un petit peu de cirque un peu plus jeune, là. Et du coup, je vais animer un petit atelier découverte du jonglage. Balle, massue, assiette chinoise, diabolo, voilà.
3: Ok. Donc, le festival Les Pitchouneries, qui porte donc maintenant ce beau nom occitan. On est fiers d'en parler, de la culture occitane sur Radio Albigès. Le samedi 30 mai, de 11h à 20h, qui se fera donc là où on est situé actuellement sur l'aire de jeu, derrière la fabrique à Cantepo. La volonté aussi de changer de lieu, de venir à Cantepo, c'est fait malgré vous, ou c'est plutôt l'envie de faire découvrir peut-être le festival à un autre public ?
2: Oui, c'est ça, c'est une véritable envie de changer un peu de lieu, changer de public, de proposer des choses où il n'y a pas forcément des choses qui sont proposées en termes d'offres culturelles. Donc c'est un peu un test, on attend de voir un peu comment ça va prendre, on espère que la fréquentation sera au rendez-vous. Mais c'est une vraie volonté de venir s'essayer dans un quartier où l'espace est quand même très sympa. Mmh. Aujourd'hui, il fait très chaud. Il va faire très chaud samedi aussi, mais il y a quand même un peu d'arbres pour faire un peu d'ombre. Et donc voilà, c'est une vraie volonté de l'association.
3: Et puis aujourd'hui, c'est une belle occasion aussi pour tisser des liens avec les autres partenaires du quartier, Karine.
1: Oui, tout à fait. Alors, je pense que Denis, tu en parleras un peu plus que moi par rapport aux associations.
2: Il y a des associations qui sont du quartier, là, mais il n'y a pas que des associations du quartier. Il y en a qu'on connaît un petit peu. Il y a notamment l'association Ivre d'Équilibre, là, qui fait le cirque. C'est eux qui nous prêtent le matériel, d'ailleurs, pour pouvoir animer l'atelier samedi. Ils devaient venir jouer, finalement, c'est pas possible, avec leur groupe de la Loutre Academy, là, le groupe ado. Mais après, on connaît un peu quelques assos et puis on espère justement rencontrer d'autres associations et parler un peu de nous, nos actions, de ce qu'on peut faire ensemble pour construire des choses ensemble, justement.
3: Merci beaucoup, donc Denis et Karine de l'asso La Courte Échelle, d'être venu à notre micro pour présenter cette belle asso et ce beau festival, les Pitchouneries, samedi 30 mai, de 11h à midi, du côté de Cantepo. On va remercier aussi Elsa, qui nous a mis en contact.
2: Tout à fait.
3: Et puis on va remercier, puis dire bonjour à Lucie, qui est avec nous. Bonjour Lucie.
4: Et bonjour tout le monde.
3: Donc, merci pour avoir implanté ce plateau radio, et puis pour l'organisation de cette émission radio. On va se quitter avec le titre... Aguita, extrait du spectacle Le Voyage de Camilo, qui est produit par la compagnie albigeoise, la compagnie de la Petite Abeille. Et donc ce spectacle sera à voir le samedi 30 mai à 11h, un spectacle gratuit. Grand merci Pertutaco, Choukran, Denis.
2: Merci à vous.
1: Ciao, ciao. Merci, au revoir.
2: À bientôt.

0: Elle est toujours à l'écoute de Radio Albi Jazz pour cette émission enregistrée le mercredi 27 mai 2026 depuis la 27e édition du Printemps des Cultures de Cantepau à Albi. On est toujours installé bien au chaud entre le stand de Pollux Sasso qui propose un petit quiz musical et le stand de Najma qui nous propose d'apprendre la calligraphie arabe. Et on se retrouve avec une asso, elle s'appelle Barjo, mais pas que. Et on a le plaisir d'accueillir deux membres au micro. Bonjour, vous pouvez vous présenter ?
1: Bonjour, moi c'est Léa, j'ai 24 ans et je suis adhérente de l'association Barjo, mais pas que.
0: Bonjour Léa, et à côté ?
2: C'est Myriam, pareil.
0: Bonjour Myriam.
2: Bonjour, et donc je m'appelle Myriam et je fais partie de l'association Barjo, mais pas que.
0: Alors, est-ce que vous pouvez nous présenter un peu cette asso, son objectif et puis un peu son histoire ?
1: Alors l'association, elle a débuté suite à
2: au Covid,
1: oui. Alors du coup, on a eu la pandémie et puis 2 ans après, en fait, pendant les 2 ans, on a été enfermés. On s'est dit qu'il fallait trouver un moyen pour pouvoir se réunir et le moyen qu'on a trouvé, c'était celui de la randonnée et du coup de pouvoir faire des activités extérieures. Et l'association, d'ailleurs, elle propose aussi des activités qui sont sociales, culturelles et qui est liée à l'environnement, tout ce qui est autour de l'environnement. Donc, voilà.
2: Oui, l'association a commencé à la maison de quartier avec un éducateur qui s'appelle Fabrice. Et donc, on s'est réunis à la maison de quartier et avec des membres qui habitent Cantepau. Et on a décidé de monter un groupe de randonneurs. Et voilà.
0: Un groupe de randonneurs, mais aussi cette envie de créer du lien, notamment via la randonnée, mais aussi un café éphémère.
2: Que je faisais le mardi matin, et après j'ai changé, je fais le mercredi après-midi. Et là, j'ai un peu arrêté. Bon, okay. Ça va reprendre, mais je ne sais pas quand.
0: Il faut dire que vous avez une belle actualité en ce moment, puisque la semaine dernière,
2: oui.
0: Il me semble vers le 21 mai, on
2: oui,
0: a pu
2: ça.
0: Voir un film au cinéma.
2: Un documentaire.
0: Un film documentaire réalisé par Michael Linguarosa.
2: Exact.
0: Est-ce que vous pouvez nous en parler, nous dire un peu de quoi il parle et le nom du ce film documentaire ?
2: C'est Barjo, mais
0: le film s'appelle Barjo mais pas que.
2: Voilà, qui a été produit par Mika. Mika est venu quelques fois dans les randos avec nous, qu'on a fait Albi Gironde. Étant donné que Gironde est jumelée avec Albi, donc on a été voilà. Et Mika est venu, il a filmé tout ça. Et de là, il nous a demandé si ça nous intéressait de faire un documentaire, de sortir le film et tout. On lui a dit oui. Et voilà, de là est née une très belle histoire.
0: Alors, pour les nuls en géographie comme moi, Gironde,
2: oui.
0: C'est où ?
2: C'est en Espagne.
0: En Espagne ?
2: Oui.
0: C'est pas tout près, quoi.
2: C'est pas tout près.
0: Donc, cette randonnée, ça a duré combien de temps ?
2: Alors, cette randonnée, pour aller en Gironde, à Albi-Gironde, on l'a fait en plusieurs étapes. La première étape, on l'a commencé le soir, en partant du Vigan d'Albi. On est allé la nuit, on a marché toute la nuit jusqu'à Mazamé, la première étape. Et après, à chaque fois, on fait une fois par mois, on fait des étapes. On a en gros 8 mois. On a mis 8 mois pour arriver en Gironde. Vers la fin, on a fait une semaine entière de marche
0: okay.
2: pour arriver en Gironde. On était plusieurs. Au fur et à mesure, il y en a qui ont trouvé du travail, qui ont lâché. Et en arrivant en Gironde, on s'est retrouvés à 6.
0: Donc une belle aventure qui a duré 8 mois, qui vous a fait parcourir...
2: Des superbes paysages, même on s'est rapprochés les uns des autres, on a créé de l'amitié, on s'est éclaté, quoi. On s'est régalé, on a vu des paysages magnifiques, ouais, c'est un bon souvenir.
0: Donc une très belle aventure qu'on peut retrouver dans ce film Barjo, mais pas que, qui a été diffusé donc la semaine dernière en mai 2026,
2: oui.
0: mais qui va être amené aussi à être rediffusé.
2: C'est ça. Comme il y a plein de personnes qui n'ont pas pu venir le voir et tout, ils nous ont demandé si c'était possible de le rediffuser à la maison de quartier. Donc on a dit oui, seulement on ne sait pas exactement la date. Donc... on vous tiendra au courant, mais on ne va pas tarder non plus à le faire passer.
0: Ok. Donc, Léa, toi, tu as participé à cette randonnée ?
1: Non, moi, je n'ai pas participé à Gironde, mais ma mère, elle a participé à celle-ci. Oui. Et du coup, on a pu à travers elle, et aussi à travers le film, découvrir.
2: Oui.
0: Voilà, mais Fabrice, hein, on le dédicace. Oh. Fabrice qui vous a accompagné.
2: Oui.
0: Qui là nous asperge d'eau.
2: Oui.
0: Voilà, bonjour Fabrice.
2: Il faut dire aussi que sans Fabrice, ce projet ne se serait pas réalisé. Soyons honnêtes. Fabrice, c'est le pilier de l'association. Le pilier. Voilà. Et après, il y a nous tous, hein, autour. Mais sans lui, c'est vrai que le projet ne se serait pas fait. La vérité. Ouais. Ouais. Patrice, il est aimé de tout le monde. C'est une belle personne. Hein. Ah oui, c'est une belle personne. D'ailleurs, si vous voulez vous inscrire à notre association et tout, il faut venir à la maison de quartier, demander Fabrice. Et voilà. C'est... Si, si, il est tout le temps au travail, Fabrice.
0: Donc Barjo, voilà. Mais pas que, on peut vous retrouver sur Facebook, sur Instagram,
2: exact.
0: Mais aussi au cinéma, puis le mail barjo, mais pas que, @gmail.com. Léa, est-ce que tu as pu voir le film documentaire?
1: Oui, moi j'ai pu voir le film documentaire et franchement, j'ai trouvé que c'était très bien. Enfin, moi j'ai adoré, puisqu'en fait j'ai pu voir des aspects différents de chacun, c'était drôle. Et puis il y avait aussi, je trouve, c'était très humain en fait. Et moi j'ai bien aimé cet aspect-là. Et si vous avez l'occasion de venir le voir, moi, je recommande fortement de venir le voir. Et puis, c'est une aventure. Donc, voilà.
2: C'est vrai que ce n'était pas évident au début, hein, parce qu'on est tous différents, des caractères différents et tout ça. Et justement, cette rando a fait que, au début, c'était un peu difficile. Mais après, on s'est tous calqués les uns sur les autres. Et on est devenus comme une petite famille. Ouais. Et il faut dire aussi que dans l'assaut, on ne propose pas que de rando. C'est une asso de randonneurs, certes, mais on peut proposer d'autres
1: activités.
2: Activités culturelles et
1: sociales
2: et sportives.
0: Donc n'hésitez pas à rejoindre cet asso qui est basé dans le quartier de Cantepo,
2: mais la maison de quartier, oui.
0: qui est ouverte à tous les habitants,
2: à tout le monde,
0: albigeois. Myriam, vous êtes dans le quartier depuis combien d'années?
2: Là, j'y suis plus, mais j'ai habité 20 ans dans le quartier. Oui, oui, 20 ans, j'ai habité à Cantepo. J'aime toujours Cantepo. On peut dire ce qu'on veut de Cantepo. Moi, j'aime Cantepo. Là, j'habite au Breuil, dans une maison. Ça fait 17 ans, mais j'ai habité 20 ans, quoi.
0: Alors, pour les gens qui auraient peut-être une mauvaise image de Cantepo...
2: C'est pour ça que
0: certains,
2: je dis, on peut dire ce qu'on veut.
0: Certains médias parlent,
2: oui,
0: forcément que d'un certain,
2: oui,
0: côté de Cantepo, mais en fait, à Cantepo, il s'y passe plein de belles choses.
2: Ah oui.
0: On le,
2: oui,
0: vit aujourd'hui. Qu'est-ce qu'on pourrait dire, vous, sur le quartier?
2: Moi, je dis qu'il y a plein de jeunes qui s'en sortent, il y a des jeunes qui travaillent. On parle toujours du négatif de Cantepo, mais c'est faux. Il y a des jeunes qui vont à l'école, qui réussissent leurs examens, qui travaillent. Voilà, il y a des belles choses qui se passent à Cantepo. Je sais qu'il y en a plein qui appréhendent, qui ont des préjugés. Moi, je travaillais à une époque, là, je suis à la retraite, mais je travaillais à une époque avec des mamies, tout ça, avec des personnes âgées. Et je sais qu'il y avait des filles, elles ne voulaient pas venir à Cantepo parce qu'on va se faire agresser, on va faire ci. Non, c'est faux. Cantepo n'est pas une agression. Si chacun regarde sa vie, tout se passe bien. Il faut arrêter de dire Cantepo de partout. Il y a des hauts et des bas dans tous les quartiers. Hein. Il n'y a pas que Cantepo. Hein. Cantepo, c'est un beau quartier. Moi, je suis désolée.
0: Avec de belles fêtes, comme le printemps des cultures.
2: Le printemps des cultures. Il y a plein de fêtes qui se font pour les enfants, pour les personnes âgées, pour les grands, pour tout le monde. Et tout le monde est uni, tout le monde s'aime. Mais il y a quelques-uns, voilà. Ils propagent des trucs négatifs, mais ce n'est pas vrai. Avant de juger quelqu'un, il faut venir. Hein. Avant de juger le quartier, il faudrait quand même venir faire un tour. Hein. On n'est pas agressé comme des sauvages. On n'est pas on n'est pas dans la jungle, hein, ici. Hein. C'est des humains qui vivent ici. Hein. Des mamans, des papas, des frères, des sœurs. Non. Moi, Cantepo, j'adore Cantepo. J'adore les gens de Cantepo. Voilà.
0: Merci Myriam pour ces belles paroles. Léa, toi, qu'est-ce que tu pourrais dire sur ton quartier, Cantepo?
1: Moi, du coup, j'ai fait mes... Enfin, je suis arrivée ici en France en 2012. Du coup, après, j'ai grandi un peu à Cantepo et ensuite, on a déménagé. Mais on a toujours ce lien avec le quartier parce qu'on connaît des personnes qui y vivent. Ma grand-mère, elle y vivait. Et,
2: Ah oui, non.
1: Et du coup, moi, je suis... Moi, j'ai jamais eu de préjugés autour du quartier. Et bah oui, comme Myriam elle l'a dit, il faut découvrir avant de juger. Du coup, de venir voir et de venir voir ce qui se passe autour du quartier, les activités qu'on propose. Je trouve que j'ai découvert beaucoup plus de choses en venant au quartier, c'est-à-dire en vivant au quartier, pardon, avec la maison de quartier, le centre social. Du coup, c'est que des choses positives. Moi, j'ai que un souvenir positif du quartier.
2: Oui, il faut que les gens ils viennent, ils passent à la maison de quartier où il y a plein d'activités. La maison de quartier, c'est vrai, il y a de tout pour tout le monde. Et comme ça, ils verront et après, ils jugeront. Hein. Faut arrêter de parler que de la drogue, que si, y a pas que ça. Hein. Le monde tourne malgré en dehors de la drogue. Hein.
0: Et il y a de belles fêtes comme cette 27e édition du Printemps des Cultures.
2: Exactement, chaque année.
0: Léa et Myriam,
2: elle est là.
0: Ouais. De belles ambassadrices du quartier de Cantepo. On va dire grand merci, Père Toutaco, comme on dit en occitan, choukran.
2: Choukran, ouais. Et surtout, ne pas oublier de passer à la maison de quartier de Cantepo pour avoir des renseignements sur notre association.
0: Barjo, mais pas que. À retrouver sur les réseaux sociaux, mais aussi prochainement au cinéma, à Albi, pourquoi pas à la maison de quartier.
2: On va le repasser à la maison de quartier.
0: À retrouver, donc, on fera les annonces sur les ondes. En tout cas, on vous souhaite de belles continuations,
2: merci.
0: De prochaines belles randonnées, et on se dit à
2: la prochaine. La prochaine, c'est la Corse.
0: Ça marche. Ciao, ciao.
2: Ciao, merci.
0: Et on continue en musique avec le groupe latino-berbère La Roubla, à retrouver ce vendredi 29 mai 2026 en concert à Cantepo pour la 27e édition du Printemps des Cultures.

0: toujours branché sur les ondes de Radio Albigès, installé ce mercredi 27 mai 2026 depuis la 27e édition du printemps des cultures dans le quartier de Cantepo à Albi. Et on continue nos interviews, nos rencontres avec les acteurs locaux de cette belle fête de la diversité. Et j'ai le plaisir de recevoir des membres de l'asso Kabako. Bonjour, est-ce que vous pouvez vous présenter ?
1: Ben bon, bonjour.
2: Tu commences, Asdine, ou tu veux parler ?
1: Moi, je veux parler, vas-y. Bonjour, je m'appelle Asdine. J'ai 23 ans et je suis percussionniste musicien.
0: Bonjour Azedine, merci. Et à côté ?
2: Alors moi je m'appelle Yannick Mélou, je suis éducateur spécialisé au foyer de vie Henri Anguilabert à Florentin. Et nous sommes ici donc pour nous produire dans le cadre du printemps des cultures. Avec grand plaisir d'ailleurs, on vient répéter toutes les semaines à la maison de quartier de Cantepo. Et on mène un projet qui maintenant a à peu près 13-14 ans d'existence, avec un petit répertoire de morceaux traditionnels maliens. Voilà, donc on a enregistré il y a 2 ans de ça, on va bientôt sortir un petit CD. Et on joue aujourd'hui donc à 16h dans le cadre de ce festival.
0: Aujourd'hui, mercredi 27 mai, pour la 27e édition du Printemps des Cultures. Et donc, vous avez tous des beaux t-shirts Kabako. Kesako Kabako.
2: Alors, Kabako. Donc, Kabako, c'est un mot qui vient du Bambara, en fait. Le Bambara, c'est la langue qui est la plus usitée au Mali. Ça veut dire extraordinaire en Bambara. Et on a choisi comme logo un hippopotame, en fait, qui tient une djembé, parce que l'hippopotame, Mali, ça veut dire hippopotame en Bambara. C'est un pays où il y avait beaucoup d'hippopotames, donc on a trouvé que ça collait un peu avec notre répertoire et l'histoire de ce qu'on voulait faire, en fait.
0: Donc Kabako, c'est le nom de ce groupe.
2: Oui.
0: Y a qui dans ce groupe, Azedine ? Tu peux nous présenter les personnes qu'il y a ?
3: Des personnes résidentes ?
0: Oui.
3: Il y a le foyer Florentin et la Renaudier.
0: Est-ce que tu connais quelques prénoms de tes amis musiciens percussionnistes ?
3: Kelly, Julie, Sébastien, Kevin, Franky, et puis voilà, et moi-même.
0: Qu'est-ce qui vous plaît dans ce groupe Kabako ?
3: Ça me plaît bien, mais ça me plaît bien je jouais au djembé, ça me plaît bien, j'aime bien ça, ça me détend. Moi, je vais dire un truc, les appels, c'est 1, 2, 3, appels. Voilà, ça c'est bien.
0: Très bien, ok. Et donc les appels, c'est un rythme qui sert à appeler le passage à un autre rythme ou la fin d'un morceau, c'est bien ça ?
3: Ouais, pour le djembé, c'est ça.
2: Okay. C'est ça, c'est la petite phrase musicale qui présente l'appel et qui donne le signal pour démarrer le morceau.
0: Et donc Yannick, vous êtes éducateur spécialisé et musicien ?
2: Alors, musicien très amateur, on va dire, plutôt guitare d'ailleurs, mais j'ai toujours aimé un peu la percussion et j'ai trouvé que c'était un très très bon support aussi pour le public que j'accompagne. Voilà, un support d'expression, de plaisir surtout, parce qu'avant tout, c'est le plaisir de jouer et le plaisir d'avoir une répercussion auprès du public. Voilà, il y a l'aspect valorisant. Et là, on se produit, c'est très important dans les objectifs du projet, c'est de se produire en tant qu'artiste à part entière, que musicien et effacer complètement le handicap.
0: Et oui, donc Kabako, c'est un groupe formé de deux résidents de deux structures différentes, c'est bien ça ?
2: Alors c'est la même association, c'est l'association Agapi,
0: oui,
2: mais sur deux établissements différents. C'est un partenariat entre deux établissements, deux foyers de vie, la Renaudier et Florentin, et je tiens à souligner que nous sommes accompagnés depuis le début par Damien Treni,
0: oui,
2: qui est musicien, lui, j'ai envie de dire multicarte, mais ouais. qui a été formé lui-même au Mali, qui est maître djembé de formation, et qui nous a tout appris, qui continue de nous apprendre semaine après semaine à jouer.
0: Alias Damisco.
2: C'est Damisco.
3: C'est ça.
0: Voilà.
3: C'est ça.
0: Et donc dans ce projet, c'est apprendre à devenir percussionniste musicien, et la percussion, c'est un grand jeu collectif aussi.
2: Oui, alors c'est le plaisir de jouer ensemble avant tout, ça c'est sûr aussi. Prendre du plaisir ensemble, progresser ensemble et se prouver des choses ensemble aussi. Là, la démarche actuellement, c'est d'essayer de se faire connaître et reconnaître. Mais avant tout, c'est le plaisir de se retrouver pour jouer ensemble et progresser dans ce qu'on fait.
0: Donc, premier rendez-vous ce mercredi 27 mai à 16h au Printemps des Cultures. Et puis, la prochaine actualité, c'est la sortie d'un CD que vous allez enregistrer. Vous pouvez nous en parler ?
2: Alors, l'enregistrement a eu lieu justement au foyer de vie de Florentin, il y a 2 ans de ça. Alors, évidemment, comme dans toute institution, les choses prennent peut-être un peu de temps avant que ça se réalise complètement, mais c'est en bonne voie. Et puis, on espère la sortie du CD pour la rentrée prochaine.
0: Ok, on aura le plaisir peut-être de vous retrouver sur les ondes de Radio Albiges pour venir annoncer cette belle nouvelle à nos auditeurs.
2: Ben, ce sera avec très grand plaisir.
3: Merci, c'est gentil, monsieur.
0: Avec grand plaisir, Azedine. On vous souhaite en tout cas un bon concert pour le Printemps des Cultures et une bonne continuation.
2: Merci beaucoup. Au revoir.
0: Azedine, merci beaucoup. Merci et Yannick, merci beaucoup.
3: Au revoir. Merci à toi aussi, merci.

0: petite présentation de percussion malienne avec les premiers outils de la Renaudie et de Florentin. Donc comme c'est là, on va démarrer, on vous attend. Vous pouvez danser, chanter, taper des mains, faire tout ce que vous voulez. À tout de suite.
1: Allez, c'est parti.
2: Dylan.
3: Isabelle.
4: Asdin.
5: Yannick.
6: Sébastien.
7: Oui.
8: Hélène.
9: Joël.
10: J'appelle Kelly.
11: Kevin.
12: Malvin.
13: Cyril.
14: Je m'appelle Damisco.
15: Kabako, vous êtes là?
16: Oui.
15: Kabako, vous êtes là?
16: Oui.
15: Ok, voilà pour l'Ania. 1, 2, 3.

0: Allez, on continue notre série d'interviews réalisées depuis la 27e édition du Printemps des Cultures du quartier de Cantepo à Albi, en accueillant Julien. Salut Julien.
1: Salut Arnaud, 27e édition, du coup je savais pas.
0: Et oui, et tu es de l'asso Ivre d'Équilibre, asso l'école de cirque d'Albi, on va dire. Pas que d'Albi même.
1: Oui, basé à Saint-Jury, ouais. C'est vrai que là, moi j'ai repris les cours à Cantepo après Richard et j'ai rejoint l'équipe, du coup Yannick aussi, qui lui est indépendant et du coup c'est un partenariat avec Yannick et Ivre d'Équilibre. Ouais.
0: Ivre d'Équilibre, mine de rien, vous avez fait un beau chemin depuis vos débuts à l'université Champollion. On peut rembobiner et faire un petit historique de l'asso.
1: Et oui, c'est vrai que tu as suivi le début. L'asso était, c'est une asso étudiante à la base. Ah. Et donc c'était une étudiante qui a monté cet asso qui avait vu qu'il n'y avait pas de cours de cirque adulte.

0: Avec un projet coporté avec la laiterie d'ailleurs.
1: Exactement, oui. Qui prend un peu plus de temps que ce qu'on prévoyait. mais les travaux avancent pour pouvoir ouvrir le café Asso sûrement à la rentrée septembre 2027, vu qu'on est en 2026 déjà, c'est ça. Ouais.
0: Et aujourd'hui, donc, acteur du Printemps des Cultures, qu'est-ce que vous proposez aujourd'hui ?
1: Eh ben, au Printemps des Cultures, du coup, avec la Maison des Quartiers, là, on présente les cours de cirque qu'on fait les mercredis, donc avec Yannick. Donc, cours de cirque de 13h30 à 14h30 pour les plus petits, 4-6 ans environ. Ensuite, on enchaîne 14h30 jusqu'à 16h30 avec les... allez, ça va de 6 quasiment jusqu'à 10, 11 ans. Et après, le public plus ado sur les deux dernières heures, 16h30, 18h30. Ça fait une après-midi bien chargée, mais et en plus, c'est un chouette partenariat, mine de rien, avec la Maison de Quartier, parce que c'est un tarif qui est très, très abordable pour les jeunes. Je crois que certaines familles peuvent payer seulement 30 ou 40 euros seulement pour un cours à l'année, ce qui n'est pas rien.
0: Donc, Ivre d'Équilibre est présent à la Maison de Quartier de Cantepo toute l'année pour ses cours, mais aussi là au Printemps des Cultures.
1: C'est ça, ouais. Ouais, vraiment en lien avec la Maison de Quartier, du coup, okay. Sur ce temps-là, quoi.
0: Quand on parle de cirque, c'est quoi concrètement le cirque ? Ça regroupe pas mal de disciplines, on peut dire ?
1: On dit souvent les arts du cirque. Du coup, on met ça au pluriel, parce que à l'intérieur du cirque, il y a plein d'arts. Il y a le jonglage, il y a les équilibres sur objets avec les funambules, les boules d'équilibre. Il y a le jeu d'acteur, où là, tout ce qui va s'apparenter au théâtre, au clown. Il y a aussi les acrobaties et les aériens, bien sûr. Et toujours le cirque. Moi, ce qui m'a ramené par là, c'est vraiment l'aspect collectif, l'aspect du partage ou le fait de faire un art aussi physique, ce qui est peu présent au final dans les arts où du coup on mélange un peu sport et culture. Donc.
0: Ouais, et puis savoir faire travailler aussi son imagination, j'ai envie de dire, pour développer après des petits spectacles qu'on peut créer ensemble.
1: Ouais, tout à fait. Ouais, c'est vrai que monter sur scène, c'est c'est quelque chose de très fort. Des fois même plus fort pour les adultes quand on a les cours adultes. Les enfants sont peut-être même plus à l'aise. Mais en tout cas, il y a un vrai travail sur soi et pour se sentir en confiance et effectivement amener leur imaginaire aussi. C'est ça qui est incroyable. Nous, on est là pour accompagner leur imaginaire et ils en font un peu ce qu'ils veulent derrière.
0: Et on en a un aperçu chaque année à l'occasion du festival, du Circus Festival.
1: Circus Vallée, oui.
0: Circus Vallée, ouais. Qui se fait du côté d'Ambialé pour la 3e ou 4e
1: édition. Oui, ça reste sur Saint-Jury. C'est aux Avala, ouais. C'est pas aussi loin qu'Ambialé. Mais ça, c'est la 3e édition. Et là, on monte vraiment sous le format plus festival maintenant, où on fait le vendredi soir avec spectacle pro et concert. Et le samedi après-midi, spectacle des élèves matin, début d'après-midi. Et ensuite, re-spectacle pro. Là, on accueille une troupe de Guinée, où la majorité sont de Guinée avec musique live. Donc, grosse accro à l'africaine. Ça va donner un autre rendu que ce qu'on a l'habitude de voir dans le coin.
0: Le samedi 3 juin
1: Non, samedi 6 juin.
0: Samedi 6 juin.
1: Vendredi 5 juin et samedi 6 juin.
0: Ok. Bon, merci beaucoup. En tout cas, Julien, on va devoir terminer pour faire place à l'école AJDR qui va nous présenter quelques spectacles de danse.
1: Et pour terminer, il y a quand même le spectacle aussi de cirque à la Maison de Quartier, avec les cours de la Maison de Quartier le 17 juin. Voilà.
0: Merci beaucoup Julien pour Ivre d'Équilibre. À très bientôt. Ciao, ciao.
1: Merci Arnaud.

Le groupe latino-berbère La Roubla sur les ondes de Radio Albigès, groupe à retrouver en concert ce vendredi 29 mai 2026 pour la 27e édition du Printemps des Cultures du quartier de Cantepo à Albi. C'est la fin de cette émission spéciale réalisée à Cantepo le mercredi 27 mai 2026. Dans cette émission, vous avez entendu Julien de l'école de cirque Ivre d'Équilibre, Azedine et Yannick pour nous parler du groupe de percussion malienne Kabako, un projet de l'Agapei, Léa et Myriam pour l'assaut Barjo mais pas que et leur projet de randonnée jusqu'à Gérone en Espagne. Merci aussi à Karine et Denis de l'assaut La Courte Échelle pour nous avoir présenté le festival Les Pitchouneries à retrouver à Cantepo ce samedi 30 mai de 11h à 20h. Un grand merci aux partenaires pour leur accueil. Merci à la ville d'Albi, aux équipes du CCAS, Centre Social La Fabrique de Cantepo. Merci au département du Tarn, à Lucie Calas pour l'installation du plateau radio. Merci à Marie et à Fleur de Pollux Asso. Merci à Najma et à tous les acteurs de cette belle fête de la diversité. N'hésitez pas à réagir à cette émission en nous envoyant un mail à radioalbiges@gmail.com ou bien en laissant un message après le bip sonore sur notre boîte vocale et locale. 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

Le savant s'étant posé tout l'été, se trouva fort saugrenu quand le taf fut revenu. Pas un seul petit flacon d'ADN de crabe ou de scorpion. Il cria sa peine chaque jour de la semaine, priant son patron de lui fournir quelque éprouvette pour son plaisir. « Je vous le revaudrai, lui dit-il, foi d'arachnide, pour une fois, je ne serai pas vil. » Le patron n'est pas prêteur, mais lui légua un tube par mon cœur. Le savant, de retour au labo, ne tarda pas à mélanger les eaux. Un tube de scolo dans celui étiqueté Enzo et l'expérience en ébullition amena à l'explosion. Le savant, devenu fou, éclata d'un rire sadique et fit chauffer à feu doux l'ensemble des tubes d'un air ludique. Outre ce cher petit Enzo, l'expérience donna un jumeau. La morale de notre histoire est liée à ses déboires. Le savant fou et vicieux, ayant la soif du jeu, ne put se retenir et, par excès de plaisir, transforma le vivant en scolo pensant, bougeant et parlant. Voilà Enzo, le mutant.

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1: 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Un peu de langue et de culture occitane dans vos esgourdes et des rendez-vous culturels per Boulega, Aïssi et Aïla. Uei, aujourd'hui on rencontre Gwen qui fait partie de la colle de l'association Octradou à l'île d'Albitzès, alias l'île sur Tarn, d'Intar. Il vous invite samedi 6 juin pour une journée dédiée aux Jeux Occitans, mais pas seulement, les Jeux Olympiques. 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
0: Merci d'être ici, Gwen Cagny, sur ce professeur d'une loukoulette de l'île d'Albitzès au collège de l'Île-sur-Tarn, Mastabé, à lycée ou de Labao, au lycée de Lavor, fasse partie de l'association Octradou, qui va organiser des Chocs Olympiques le samedi 6 juin à l'Île-sur-Tarn, une tournade am des tzoks per toutes et toutes. Avant de parler de cette journée sous le signe des Jeux Occitans, on en parlait un peu d'études et per te connaître un peu parce que nous sommes jamais rencontrés. Est-ce que nous pouvons dire qu'aussi as rencontré la langue occitane tu?
1: Alors, il y a aussi de la génération qui est... Los parents, mon père et surtout, los grands, los oncles parlaient la langue entre elles. Mon père l'a début parlé dans son travail, qui est au Maquignou. Mais je n'ai pas vraiment le droit de parler la langue à l'hostal, parce qu'on disait qu'il y a une langue qui enclavait le monde dans le métier des paysans, d'agriculture, et comme mes parents ne voulaient pas accueillir, ils m'ont dit « Non, non, t'es qu'à apprendre le français, t'es qu'à apprendre la langue, t'es qu'à travailler à l'école, et puis il faut un métier milieu. » Et d'accord. Mais bon, comme une bonne tarnesse cap brut que soy, la langue est d'intrade, pas au cas de sa part, dans le cap. Et quand je suis stat à la faculté, il fait des études d'histoire et d'archéologie, parce que je sais que Boulioy fait, Boulioy est archéologue à l'origine, et je sais que mes parents me pagaient, et je, avec le travail de l'estime, me pagaient les études d'Occitan, et donc je fais une licence d'Occitan à Custat, je fais le master d'Occitan, et puis une COP, on m'a sonat, parce qu'il y avait besoin de calculs pour faire un remplacement des contractuels dans le collège de Saint-Sulpice. D'enseigner la langue, mais tu avais l'histoire et la géographie en Occita. Et donc, comme j'ai eu les 12 cursus, on m'a contacté. On est tombé à la début, j'ai accepté parce que, à un moment, il y a une fois d'intradarsen, que les études sont plats, mais bon, les parents ne voulaient pas tout pagar, qui tombaient si même bestiaux pas, ils seront fiers de eux. Mais j'ai voulu essayer un peu indépendant, et donc j'ai accepté, comme beaucoup, sans avoir prétention de faire plus l'un que l'andado demandado. Et puis, soy estat picat, soy estat accrozat, et le relationnel avec les adolescents à l'origine, et puis après, avec les plus belles, le lycée, faget que, finalement, l'archéologie faget d'aïssado de gustat, et puis, a continué de faire un placement, et puis, passer le capes, parce que, héros bengut, mai qu'un métier, héros bengut, une passion. Et donc, qui est bien pintant, qui est souillé dedans, c'est qui travaille, faut surtout travailler, nous escolons dire, qui faut surtout travailler.
0: Mais une poulie d'histoire, encore. Merci, je d'aquel pizzou testimoniat, c'est. On en parle d'aquel ébéniment et d'aquel association Octradou. Donc, organise le Tsox Olympics le 17 et le 6 décembre, qui est 2026 à l'île d'Albitzès. Alors, Octradou est une association qui est un peu endormie. Et la base des réveillades, avec des collègues, permet de créer une dynamique autour de la langue, de la culture occitane sur l'île d'Albitzès. C'est ça quoi?
1: D'accord. C'est exactement ça. Il y a une association plein ancienne sur l'île d'Albitzès qui fait tout plein de causes autour de la langue, oc, de la traditions, notre domaine agricole, et ligat à la culture d'Albi, dit le Gaillacès, ou à la fille par outis. Les anciens outis présentables, les anciens outis, disons qu'aussi c'est qu'il y a servi, à qui servition et tout à quoi. Et puis, il y a quelle association perdurait plein longtemps, sans bien à quelle école, mais que c'est à la stade d'une part, mais longtemps, c'est qu'à un moment, a décidé de mettre l'association en somme, per bé, res que pugen fa, et puis l'outil n'est pas sat. 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Et donc, nous autres, les professeurs, avec le collègue Maxime Junier, avions besoin d'un organisme, on va dire, per organiser quoi, que se pugen pas fa, son quai, avec deux personnes. 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Il y a bien, gairebien une centaine de personnes, on ne peut pas annoncer des chiffres, mais l'île d'Albigès, c'est un couple des mondes qui scourissionnent à Costa del Vigan. Puis il y a. Le pitou de Tuna qui a bien organisé pour finir le passage. Le parcat, c'est des lacs et des villes, et on couvre les tabés. Donc, on s'est dit, nous, entrer le pèse, mais pas une pèse pésuc, mais une pèse de la fierté des anciens qui nous a bien transmis, qui connaît. 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Donc, ce qui signifie que des coureurs, des mondes, des perles organisation, mais surtout d'organiser une feste de ça, des trios au cerf, mais des concerts et des causes, et on ne pouvait pas essayer tout seul. Donc, on savait qu'il y a eu des mondes, mais c'est qu'il tasta, c'est qu'il y a organisé, c'est qu'il y a fédéral, autour d'une prosecte qui nous permettrait de nous entraîner. Et puis, l'idée est de se remettre dans une réunion. Alors, sous Pasier, ou là-bas aussi, c'est la Françoise de Frigou, qui s'est reconnaissera, qui a mis toutes ses idées formidables, estrambordades, de tout ce temps, plus les unes que les autres, se mettait à partir sur l'idée ou des socks. Et puis, cadune portait une idée, une autre idée. Et puis, finalement, en une serrado, on a bio quasiment clabat une prosecte d'organisation. Ils nous sont dit, nous, mais Esberta di Romenaco, qui est Calfa. Et on sait bio qu'à quel projet, on peut y voir, en tout cas, tant les pitchous que les grands, que le monde s'est pu donner un constat sans animosité, parce que l'objectif est de s'amuser, de passer un moment convivial. Et puis, des tournamètres et Naban, le Sox ou Titas, anciens, qui ne sont pas oubliés, perdus, qui tombent si dans les écoles, il y a des Sox qui tournent, merci à la conseillère pédagogique et d'autres collègues dès le premier grâce. Et c'est vrai que nous autres, dans le second grâce, on n'est pas en retard, ou en tout cas en décalage. Et puis, finalement, tabé avec les adolescents, à quoi fonctionne tant de plat. Et puis, les adultes, ils sont. Tout le monde se prenne à le soc, tourne à découvrir des socs qui paraissent compliqués par manque de connaissances. Finalement, on soc et tout le monde prend une grande place à faire les socs. Donc, qui, pour nous autres, sera l'escazen de dépasser un moment convivial, de rencontrer des mondes, de faire d'intra des mondes de l'association. 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
0: 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À quoi commence à une heure per toutes les équipes, la Icolos, Et justement, on va passer en français parce que même ceux qui ne parlent pas la langue sont fortement conviés à participer à cette journée du 6 juin à Lisle-sur-Tarn, donc pour des Jocs Olympiques, des Jeux Olympiques avec plein de jeux occitans, mais pas que. Et donc, il est possible de s'inscrire en équipe pour participer à ces Jeux Olympiques.
1: Tout à fait. Alors, l'inscription, c'est tout simple. Il faut juste envoyer un mail à octradou@gmail.com. Octradou, comme ça se prononce à la française, on va dire, octradou@gmail.com. Pour demander l'inscription, on vous répondra avec les éléments qu'il faut. Alors, les éléments, c'est tout simple. Une équipe de 6 minimum, puisque les jeux les plus importants nécessiteront 6 participants, mais vous pouvez venir à bien plus nombreux. Parce que comme ça, tout le monde participera à certains jeux et tournera. Il y aura des démonstrations de jeux occitans en parallèle, donc même ceux qui ne participent pas aux activités ou à toutes les activités pourront jouer à d'autres jeux. Il y aura des musiciens qui seront là pour faire un concert le soir, mais qui ont eu la gentillesse d'être là dès l'après-midi pour faire l'animation, pour faire des petites danses, des démonstrations d'instruments anciens. Alors, instruments anciens, mais les musiciens sont très jeunes et ils vont ramener un feu de folie, je vous l'assure. Et voilà, l'idée, c'est de passer un moment ensemble, que tout le monde puisse s'amuser. Et puis, il y aura aussi, j'ai oublié, des ateliers transversaux qui ne seront pas des rencontres, mais où les gens pourront venir tout au long de l'après-midi pour produire quelque chose ou s'amuser. Voilà, ça fait aussi partie des objectifs, c'est que ce ne soit pas que des rencontres, entre guillemets, sportives, mais aussi des moments créatifs autour de la culture.
0: Tout ça, ça se passe samedi 6 juin à Lisle-sur-Tarn, au stade de la Noyère, le stade de rugby. Il y a là des Kébéour et des Kémansa sur place. Et donc, toute l'après-midi, des épreuves de jeux occitans, mais pas que. Est-ce que nous pouvons donner des exemples des tsox qui seront tsugats et présentats pendant quelle tournade?
1: Alors, on va garder quelques suspenses, mais quand l'annuncia des pitchounos causes, dit le stock sous citas traditionnel, ce qui sont n'est pas oublié, on aura le tambournet. Vous avez ici Cercasoques. Il y aura des kilios, Et après, il y aura des tsox ludiques, comme le nénou football, le baby foot humain. Donc, voilà. C'est pour ça que tout le monde peut participer, tout le monde peut jouer, quelles que soient les connaissances sur la culture occitane, quelles que soient les capacités sportives de chacun. C'est vraiment pour s'amuser et prendre un bon moment. Et voilà.
0: Et à Sieyzour, Jalser, 18h, la remise des prix. Bon, alors là, pas de pression.
1: Toutes les équipes engagées auront un prix. Voilà. On vous laissera découvrir. Quel prix.
0: Mais à Oris, tout est joué un prémi. C'est participat à Jocs Olympiques de l'association Octradou. Et à quoi c'est que la barra est musique, un concert, une baltrade, est-ce que nous pouvons dire quel est-ce que va tsuga?
1: Alors le groupe sera Frézinat. Frézinat, qui est un des tsubes musiciens d'instruments traditionnels, mais qui est fan des ballets, pour sa domaine, qui est, si le monde estime une danse ou découvre la danse, si les gens aiment danser les danses occitanes ou veulent les découvrir, ils seront aussi là voilà, pour faire les balles occitans, les balletti. Donc, voilà, ils vont s'adapter, il fera chaud, on l'espère, tant mieux. Mais voilà, donc il faut venir, il faut découvrir. Et puis, voilà, donc, même les plus sceptiques peuvent trouver un point positif à toute l'organisation qu'on a choisie, c'est promis.
0: Oui, vous pouvez vous inscrire en équipe ou pas et venir aussi comme ça et découvrir.
1: Tout à fait, il y aura des équipes très nombreuses, et si vous n'êtes pas sur une équipe, vous pouvez aussi envoyer un mail et venir, et puis vous ferez partie de ce qu'on appelle les équipes au Barretza, donc c'est les équipes mélangées, où vous découvrirez vos partenaires le jour J ou avant. Mais voilà, l'idée, c'était de ne pas fermer et que tout le monde puisse venir. Et les jeux, les démonstrations de jeux hors Olympiade, sont ouverts à tout le monde, même aux non-participants aux Olympiades.
0: Pour participer à les Olympiades, les Tsox Olympiques, c'est 10 € par équipe pour inscrire votre équipe. Le démail est gratis.
1: Le démail est gratis. Il y aura la buvette, les stanquettes, force à domaine et le food truck. Mais toutes les animations seront gratis.
0: Impeccable. Cette semaine, vous pouvez contacter la colle de Octradou, OCTRADOU, octradou@gmail.com, ou torni dire. Et c'est que nous, rendez-vous donc 17 et Lucia, et c'est une pour ces Jocs Olympiques, des Jeux Occitans et ludiques pour toutes et tous à Lille sur Tarn. Qui a bien fait le tour? Donc, l'as dit tout à l'heure, Lille sur Tarn, ce sera la commune d'arrivée de la Passem, la course de relais pour la langue occitane qui se tiendra en 2027. Donc, si vous voulez souligner la colle de Octradou, c'est le bienvenue sous l'idée. Grand merci, Gwen. Vous désirez des Politchocs Olympiques ou Sieis d'Etsun le 6 juin à Lille-sur-Tarn, à Octradou. Merci, Jatu.
1: Merci à vous.
0: Et à le coquet.
1: À le coquet et à le placer des sévères et le Sieis d'Etsun.
0: Ou Sieis d'Etsun, les notates. 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Baki, l'invitation est donc lancée pour les Tsox Olympics à l'association Octradou, qui est donc tournée en trappe à l'entour de la Pachem 2027. Et justement, en parlant des mondes qui se boulèguent un dintar per garda le rythme de la Pachem, on vous rappelle que c'est ce vendredi 29 mai que se fêtera l'apéroc à Saint-Sulpice-la-Pointe. Venez chanter et participer à la plus grande version XXL du Secanto. Une croix occitane géante sera réalisée par les enfants des écoles. Apéro concert, danse, loubeur et loumansa sur place et un concert live du groupe Johnny Bambou du rock du Bayou toulousain. Ce vendredi 29 mai, rendez-vous toutes à Chanchoumplechi, Saint-Sulpice-la-Pointe pour l'apéroc. Et ça gratuit pour toutes et tous. Poudez tournatra pas tout à coup sur les réseaux sociaux ou sur wawawa.aperoc.fr. Et notez que Radio Air d'Otan sera présent lors de l'apéroc pour un plateau radio isérène amlous microche. Donc, nous bégen à Chanchoumplechi à Keste d'Ibendrich ou Binteno de Mai. Autre actualité occitano-tarnaise, la Calandretto del Gaillaguèche à Gaillac ouvre ses portes ce vendredi 5 juin, le vendredi 5 juin à 17h30. École associative en immersion en langue occitane, elle accueille les enfants en maternelle et primaire dès la toute petite section. Effectif réduit, classe multiniveau pédagogique qui encourage l'autonomie et le vivre ensemble, la Calandretto del Gaillaguèche existe depuis 2008 et depuis 2024, l'école dispose de nouveaux locaux situés dans le hameau de Boisselle à Gaillac. Au programme des portes ouvertes donc le 5 juin à partir de 17h30, visite des locaux, présentation de la pédagogie Calandrette et de l'association et rencontre avec les parents des Calandoulous.

Art, direction l'Albitze, le centre culturel Lucita de l'Albitze, qui sera déjà présent au salon du livre Terre à lire, qui se tient ces 6 et 7 juin à Prat-Grauchalge. Il peut déjà découvrir les oubrats et prépaujats par CCOA. Et puis le 13 juin, samedi 13 juin, Gérard Cairou et Raymond Genouillac présenteront le livre Médéchi al Campestre à Castelnau des Moumiral. Un bal trad estival suivra à partir de 19h sous le chapiteau du stade Mazicou à Jalbi. Et puis bien sûr, n'oublions pas la Tsanade. Les 26 et 27 juin 2026, la Tsanade sera de retour pour sa 52e édition. Le Centre culturel occitan de l'Albigeois et ses partenaires, les associations Albi Occitane et APE Rochegude, vous réservent un week-end de fête et de célébration de la langue et de la culture occitane. Il y aura Feu Brèche, Petit Crin Sauvage, Guillaume Lopez Trio, Amperkepache et MacQX sur le parvis du Grand Théâtre d'Albi. Permaï d'intéressegne, je suis Jacques aux animations. Rendez-vous sur le site internet du CCOA, Centre culturel occitan de l'Albitze. Et sinon, toutes ces réjouissances sont gratuites. Donc, Pachkede, Noutaladato et des bénis, nous bintesiais et bintesiet des tsun per la tsanade à Jalbi. Et en parlant des tsanades, Yatabe, le retour de la tsanade dans le pays cordé après 4 ans d'absence. Organisatam Cordae la Talbert du 24 au 26 juin per la Tsanade du côté des cabanes et de Cordes-sur-Ciel, donc am des passezzados, promenades botaniques, conférences, des concerts, balletti, danses, musique, am buffentust, alberi sonori et la chorale Cantagne. Il y aura des navettes gratuites pour le retour des cabanes vers Cordes. Nous tâchons donc la Tsanade en pays cordé du 24 au 26 juin.

Et Pei Alberi Sonore et Bufentus et la Talbert, on les retrouvera également au festival à la montagne qui sera à Lacaze dans le Tarn du 12 au 14 juin à l'entour de la musique d'Amérique latine, d'Italie et d'Occitanie. Des ballets am cloche, pradel, platane et balle à la bouche, t'as des concerts, t'as des musiques d'Amérique latine et Alberi Sonore et des musiques d'Italie, des stages, l'Uber et l'Umansa, une mercade des productos des quais d'Ancha Kumokal, le festival à la montagne d'Ilencastre et Total Festum del 12 al 14 d'Etsun à la case d'Intar. 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

Auto l'événement total festu, mais le festival, En Espera, l'estiu organisé par l'association Vorioc à Lavore dans le Tarn, Tournamaï. Ce sera le 6 juin dans les jardins, le parc des jardins de l'Évêché, avec atelier yoga enfant, initiation au cirque, bibliothèque itinérante, du clown, du théâtre, le concert de Balia. Et puis également, En Espera, l'estiu proposera des contes et le concert de Loup Trad Emmaüs. 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
2: Le samedi 30 mai, c'est le retour de la fête des voisins de La Panouse. Ils tissent des liens entre voisins et voisines. Amenez vos plats à partager. Rendez-vous donc le samedi 30 mai, de midi à 16h, devant la maison de quartier de La Panouse, pour la fête des voisins. Plus d'infos au 06 47 27 97 61. Depuis 9 ans, Cite et Danse, événement gratuit organisé par l'association Densité, investit l'espace urbain en invitant le public à découvrir la danse contemporaine au détour des rues. Il se déroulera cette année du 26 au 31 mai. Les danseurs de Densité, guidés par la chorégraphe Hélène Zanon, vous proposent des instants dansés inspirés de cours de l'année, une soirée cinéma et un après-midi de balade chorégraphique accueillant spectacles professionnels et amateurs. Retrouvez toute la programmation sur le site densité-asso.fr. La 27e édition du Printemps des Cultures du quartier de Cantepo à Albi se déroulera les 27 et 29 août à Cantepo, avec le mercredi 27 de 14h à 18h, animation, des stands et des ateliers participatifs seront proposés donc au public. Et le vendredi 29 mai de 18h à minuit, placée sous le signe de la musique et de la danse, la soirée réunira aussi des spécialités d'ici et d'ailleurs et régalera vos papilles. Il y aura aussi Vibrasson 81, la Batucada, Dembolo et Nisodia, danse africaine, Wanted Track, groupe hip-hop, La Roubla, groupe latino-berbère, et la J2R Factory, danse hip-hop, Carasson de Cedro, Fandango Mexique, Bonaventure, musique rapportée des voyages, et Sophaz, sonorité africaine et réunionnaise avec une touche électro. Rendez-vous donc les 27 et 29 mai pour le printemps des cultures du quartier de Cantepo. L'entrée est libre et gratuite. Florian de Monzan vous invite à partager un moment surprenant et intimiste autour de l'accordéon. Il interprétera des compositions et parlera de son parcours avec humour. Premier pas dans les bals, musique en fin de repas de famille, voyage chez un accordéoniste tzigane roumain. Rendez-vous donc au café au bord du monde à Salvagnac ce dimanche 31 mai à 17h. Passage du chapeau pour l'artiste et réservation pour le déjeuner dominical au 05 63 55 14 52. L'espace Reines accueille une animation conviviale autour du jeu Visite Tarn, imaginé par son créateur Anthony Calvérac, pour tester une aventure ludique et immersive au cœur des richesses du Tarn. Entre patrimoine, culture et esprit de découverte, venez explorer les lieux emblématiques du département autrement et relever le défi en famille ou entre amis. Rendez-vous le samedi 6 juin de 14h30 à 17h30 à l'espace Reines, un jeu de société 100% français, écologique et ultra-local à l'espace Reines, donc 14 rue Timbal à Albi. C'est gratuit, un accès libre. La MAP du Carrefour du Séquestre, association pour le maintien d'une agriculture paysanne, organise la distribution de produits précommandés issus de l'agriculture biologique et élaborés par de petits producteurs locaux. 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
3: 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Tiens, il y a une drôle d'odeur. Attends, ça sent pas le propre. Ni la lavande, ni le foin coupé. Ah, quand on dit ça, ça me donne le groin grognon. C'est vrai aussi. Moi, on me dit que j'ai de mauvaises odeurs. Ah non. Non, non, non, les gens n'ont vraiment pas de cœur. Mais dites-moi que je suis mignon avec cette petite queue en tire-bouchon et ce rose bonbon. C'est bien appétissant, non? Le jour où vous goûterez à ces gros jambons comme à ces petits lardons, vous trouverez ça bien bon. Et quand vous aurez en plus tiré de cet embonpoint 6 fois 6 saucissons, du crin même, vous vous servirez. Rajoutez les andouilles, ce n'est pas ce qui manque. On dit que j'ai de mauvaises odeurs. Mais toutes ces cochonneries, plus exactement, ces cochonnailles, vous les trouverez bien bonnes. Ce n'est qu'à l'usage qu'on peut dire si le cœur est bon. Défiez-vous des apparences, car si l'habit ne fait pas le moine, l'odeur ne fait pas la couenne. Allez, bon appétit. Chandelle qui s'éteint à la Saint-Germain, belle journée le lendemain. Chandelle qui s'éteint à la Saint-Germain, belle journée le lendemain.

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0: Oh, Blue.
1: Arrête de chanter comme ça, c'est quoi?
2: Je
1: vais les faire chanter eux.
2: Ah, bah, je vois.
1: Vous voulez chanter un petit peu là?
2: Ah oui, d'accord.

0: et je vais m'occuper des filles.
1: Ah ouais.
0: Je vais m'occuper des filles.
1: Ah ouais.
0: Et donc toi
1: Moi je vais m'occuper des garçons.
0: Voilà.
1: J'ai guère le choix.
0: Bah oui, mais c'est
1: compliqué. C'est dommage quand même.
0: Ah mais c'est pas grave. Alors les filles, toutes les filles, et seulement les filles. Vous êtes prêtes? On va faire.
1: De votre plus belle voix.
0: À la Ciotat.
1: Allez, facile. Les filles, on y va.

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7: Salut les amis, bienvenue sur cette 57e émission Pollux Mag FM déjà.
8: Et oui, salut à tout le monde, salut à vous qui êtes chez vous derrière votre poste radio, qui êtes en voiture, qui êtes sur la lune, partout où on peut nous écouter. Merci d'être avec nous pour 2 heures d'émission.
7: Ouais, on se retrouve comme d'habitude avec Jimmy. Comment ça va Jimmy?
8: Bah ça va très bien, écoute, le joli mois de mai touche à sa fin, ça fait plaisir. Du soleil, des barbecues, des concerts en plein air, plein de choses. C'est la fougue, l'été s'annonce super bien.
7: Tout qui va bien, tout qui fait plaisir. Ouais. Et puis, comme d'habitude, du coup, notre rendez-vous mensuel Pollux Mag FM pour cette 57e émission, du coup.
8: Mais ouais, 57 émissions et toujours 3 invités.
7: Exactement, toujours toute l'actu de Pollux Asso à la radio à travers donc 3 invités. Un premier invité culturel qui viendra nous présenter son activité associative dans le Tarn. Une seconde invitée bénévole qui viendra nous présenter tout son engagement associatif au sein de Pollux Asso. Et enfin, des artistes qui sont nombreux en plus aujourd'hui et qui viendront clôturer cette émission avec un petit live.
8: Et oui, un live comme à chaque émission. Comment ça va à la technique, Philou et Elisa, ce soir avec nous?
9: Ben, ça va super bien.
8: Elisa, comment ça va?
10: Ça va super.
8: Tu t'es fait piquer le mic.
10: Exactement.
8: Bon, mais merci à vous en tout cas d'être avec nous avec le sourire et la fougue pour 2 heures d'émission qui vont passer à ça à l'heure.
7: On vous rappelle qu'on est toujours diffusé chez nos amis de Radio Albigès, ouais. Radio Air d'Otan, Radio Hub, ouais. Que vous pouvez nous retrouver aussi en podcast, ouais. Bien sûr, sur notre site www.polluxasso.com. Et voilà, merci à toutes ces radios associatives qui se bougent le cul pour aussi nous permettre de proposer cette émission.
8: Tout à fait, et encore et toujours, merci à Radio Albigès qui donne les clés de la maison pour 2 heures chaque mois pour qu'on vienne foutre notre petit bordel et mettre en avant des initiatives qui nous font plaisir.
7: Et avant de commencer, on va s'écouter un petit morceau du coup que tu nous as choisi, Jimmy.
8: Ouais, je vous ai choisi un petit morceau, on va commencer avec du punk rock. J'ai choisi un morceau du groupe Melon Ball. Le morceau s'appelle Your Love, il est d'un album. Il est d'un album qui est paru en 2023. Il y a un dernier album qui est sorti fin février 2026, mais honnêtement, moi j'aime moins le son. Il m'a pas encore séduit. Peut-être il faut que je le réécoute. Mais le morceau Your Love, là, il est bien percutant. C'est un groupe qui était à l'affiche du festival des Gros Tonneaux au début du mois de mai. Voilà, ce super festival avec un super accueil. Donc, toujours une programmation punk mélo, un zeste de hardcore. Voilà, et puis vous retrouvez leur fanfare qui s'appelle La Fanfare.
7: De l'extrême,
8: et vous la retrouverez sur le festival Xtreme Fest. On s'écoute Melon Ball avec Your Love.

0: Melon Ball que vous avez pu retrouver du coup chez nos amis du Festival Le Gros Tonneau et qu'on était ravis d'écouter dans cette émission Pollux Mag FM pour commencer. Merci Jimmy.
1: Avec plaisir.
0: Et il est temps du coup de vous présenter un petit peu à tous les invités qu'on a autour de la table aujourd'hui, parce qu'il y a du monde autour de la table.
1: On les entend pas. Est-ce qu'il y a du monde autour de la table ?
2: Il y a du bon monde.
0: Allez là, voilà, ça c'est mieux.
1: Un peu de vie dans ce studio. Voilà. Domi et Flo, comment ça va ?
3: Très bien, merci à vous de nous accueillir. On est super contents d'être là.
4: Bon.
0: Père et fils à table.
3: C'est ça, avec surtout nous. À table, lui.
0: Voilà, vous êtes là pour nous parler un peu de l'association les Amis de Maxou, juste après, on va y venir. Merci à tous les deux d'avoir répondu du coup à notre invitation.
1: Et d'avoir fait le voyage depuis Frégérolles.
3: Ouais, une sacrée expédition.
1: Eh oui.
0: On a aussi Anaïs qui est là avec nous. Salut Anaïs.
5: Salut.
0: Anaïs bénévole, Pollux Asso. Voilà, on va parler un petit peu de tout ton engagement et toute ta relation avec l'asso aussi. Première radio pour toi, du coup ?
5: Oui, première radio, donc c'est
0: trop
5: un peu
0: bien.
5: Intimidant.
0: Mais ça va bien se passer, on est là pour passer un bon moment et on va s'éclater.
1: Et après, on a Franklin, Nito, Medo, Bilka, Boudry et Dr. Dre. Comment ça va, les gars et les filles ?
2: Ça va bien, merci de nous avoir
3: super,
2: invités
3: aussi. Super, merci beaucoup. Merci pour l'accueil, c'était super. C'est super.
0: À vous représenter le club Action Club du coup, le collectif Action Club du coup.
2: C'est ça.
0: Jeune formation rap du coup, basée plutôt sur Albi.
2: C'est ça, basée absolument sur Albi. C'est aussi notre première émission, donc pareil, un peu intimidant, mais on s'y fait.
0: Mais pareil, ça va bien se passer, on est ravis de vous recevoir aussi.
1: Ben oui, et donc du coup, nos amis d'Action Club qu'on retrouve à la fin de l'émission pour une dizaine de minutes de live.
2: C'est ça.
0: Ouais.
1: Voilà, puis avant, vous ferez leur connaissance lors d'une petite interview.
0: Ouais, c'est l'occasion de les découvrir un petit peu, parce que c'est vrai que si vous suivez un petit peu toutes les actus de Pollux Asso, ben vous avez vu qu'ils seront présents à la fête de la musique le 21 juin au Carré Public avec Pollux Asso. Mais voilà, nous, on avait envie de se rencontrer un petit peu avant et d'en savoir un peu plus sur ce collectif aussi.
6: Et on vous remercie pour cette invitation, c'est une belle opportunité aussi.
1: Cool. Super, c'est avec grand plaisir. On continue en musique ?
0: Allez, on va s'écouter un groupe du coup de rock garage, un groupe assez improbable qui s'appelle Psychedelic Porn Crumpets. Un groupe qui a sorti deux albums en 2025, Carpe Diem, Moonman et Pogo Rodeo. Le deuxième, ils l'ont sorti du jour au lendemain sans prévenir qui que ce soit. C'est un groupe qui est complètement barré, que ce soit sur son identité visuelle, sur ses clips, sur les morceaux, c'est hyper énergique, c'est totalement perchouille et voilà, je sais pas, j'avais envie de mettre ça aujourd'hui. C'était mon humeur du jour en préparant l'émission cet après-midi, mais le morceau s'appelle Salsa Verde, c'est absolument pas en espagnol, mais on va s'écouter ça de suite sur Pollux Mag FM.

0: Ça, si c'est pas sorti de ton garage, Vincent, je sais pas d'où ça sort. Hein.
1: Ouais, c'est mes voisins qui sont contents.
0: On espère, Luxmag FM, que chez vous, vous entendez bien, vous avez bien réglé le son bien à fond, que ça a bien fait trembler vos murs et que vous avez tombé la porte du garage, du coup, avec ce morceau-là.
1: Et je remercie mon pote Valentin, d'ailleurs, pour la découverte au passage. C'est bien cool. Voilà, merci aux copains qui font découvrir la bonne musique.
0: Trop cool.
1: Et on va passer à notre premier invité du jour.
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0: Salut les gars.
3: Salut.
4: Salut.
0: C'est votre tour, vous voici autour de la table avec nous pour présenter à nos chers auditeurs votre asso et votre événement phare.
1: Et donc les amis de Maxou, Flo, Domi, vous pouvez nous présenter un petit peu l'association pour commencer peut-être pour nos auditeurs auditrices.
5: Ouais, bien sûr. Donc moi je suis Dominique, le président de l'asso. Les amis de Maxou, donc c'est une asso qui milite autour du spectre autistique pour lequel mon fils âgé de 23 ans est atteint. Et donc, ça fait plusieurs années qu'on organise des événements sportifs et festifs pour sensibiliser les personnes qui viennent, par la fois par le sport, mais aussi par faire la fête, qui pour la fois les sensibiliser aux troubles autistiques pour lesquels Maxou donc, est atteint d'autisme.
1: D'accord. Okay. Et donc pour sensibiliser un petit peu justement le public, pour récolter des fonds aussi justement pour des personnes et peut-être pas que Maxou, il me semble d'ailleurs, qui sont atteints de troubles autistiques. Ouais. Vous proposez donc un événement sur tout un week-end. Là, cette année, c'était du 4 au 6 avril avec une soirée plutôt festive, concert, repas, une course à pied et même une chasse aux œufs du coup sur le samedi, dimanche, lundi, c'est ça?
5: Ouais, disons que comme on est un peu barjot dans l'association, on a souhaité faire un événement assez conséquent pour les 10 ans, parce que ça fait 10 ans qu'on existe. Ouais. Et donc, on organise généralement un repas festif le samedi soir, ouais, avec un petit groupe qui vient, généralement un groupe local, ouais, qui vient nous animer la soirée. Et puis, le dimanche, on fait une journée sportive, ouais, pour tout niveau, on va dire, avec différentes distances. Et il y en a certains qui ont participé autour de la table. et donc, on faisait aussi, à ce moment-là, les dimanches, des courses pour les enfants, mais comme c'était assez périlleux à organiser pour les enfants, on a profité du week-end de Pâques pour leur faire un petit lundi de Pâques avec une chasse aux œufs assez sympa.
1: Cool. Et on court mieux après les œufs.
5: De quoi ?
1: On court mieux quand il y a des œufs ramassés.
5: Ouais, c'est ça. Et donc, et on a associé ça avec un escape game aussi, tant qu'à faire. Ouais. Donc, c'était un week-end très chargé pour nous, mais qui a porté ses fruits parce que tout le monde est ressorti satisfait.
0: Super. Du coup, ça a mobilisé combien de personnes à peu près ?
5: Alors, sur le samedi soir, on avait 120 repas à peu près. Ah ouais. Le dimanche, on a fait 512 coureurs. Okay. Le dimanche. Et les gamins, le lundi, ils sont venus une trentaine, puis trentaine de gamins pour récupérer les 400 œufs qu'on avait répandus sur la pelouse. Cool. Donc, tout le monde était content.
1: Donc, c'est une belle journée tous en bleu. Du coup, c'est une des leitmotifs de l'association aussi. Du coup, pour sensibiliser, c'est la couleur en lien avec l'autisme,
5: tout à
1: c'est
5: fait.
1: Ça
5: c'est la couleur, ouais, en lien avec l'autisme, comme on peut avoir le sida en rouge et autres. Donc, l'autisme, c'est la couleur bleue qui prédomine. D'accord. Donc, on demande à ce que tous les participants soient en bleu.
0: Ok. Du coup, Flo, tu t'es mis à la course ou pas?
3: Toujours pas.
0: Ah.
1: Est-ce que tu t'es mis au repas la veille au soir, par contre?
3: Je me suis mis au repas la veille le soir. Ah. Ouais.
5: La course à la pêche.
0: T'as fait ça. La chasse aux œufs, au moins. Rassure-moi.
3: Oui. Ah. Oui, oui, chasse aux œufs, ouais. Parfait. Non, c'était cool. Bon. Sacré week-end.
1: Ouais. Donc, du coup, vous nous disiez, les amis de Maxou, 10 ans déjà. Ouais. Et donc, c'est quand même lié un petit peu à votre histoire familiale aussi. Donc, ouais, quelque chose de fait, très, ouais, intime, voilà, personnel au départ.
5: Absolument. C'est-à-dire que Maxou est né comme ça. Donc, dans tous les cas, c'est pas une simple grippe. Hein, c'est quelque chose qui va garder à vie. Donc, dans tous les cas, on a trois enfants, dont Flo qui est à côté de moi. Et on a souhaité ne pas suivre ce que nous disait la médecine.
1: Hein. Ouais.
5: Parce que la médecine nous disait tout simplement, vous le mettez dans un centre et vous l'oubliez. Mmh. Voilà, donc on a pris ça sur la tête, il était hors de question que ça se passe comme ça. Donc on a dit, non, il suivra un cursus normal. Et c'est ce qui s'est passé. Maxou a un CAP restauration.
1: Ouais.
5: Comme okay, quoi, cool, tout est possible. Mmh. Et il a fait des études normales. Là, il est dans un centre ouvert. Donc il rentre à la maison tous les soirs. Il a son petit cocon à la maison. Mmh. Tout se passe bien. Et Maxou est un ado de 23 ans, comme tous les ados. Hein. Il marche, il parle, et, contrairement à ce que nous disait la médecine. Ouais. Et il se développe tous les jours. On l'a sociabilisé un maximum. On l'amène à tous les concerts de métal.
0: Ouais, trop bien.
5: Et voilà, donc il nous suit partout.
1: Mmh. Parce que vous allez en famille à l'Extreme Fest, il me semble, Flo. Exact. Non, je me rejoins vers toi.
3: Oui, c'est ça, ouais.
1: Ouais,
3: complètement. Ouais.
1: Et du coup,
3: j'ai adoré. Ouais.
1: le fait d'avoir développé ce projet d'association-là pour justement pour suivre un petit peu un chemin un peu différent peut-être par rapport à certaines injonctions qu'on pouvait vous donner au départ.
5: Ouais.
1: Ça a ouvert en fait au final à quelque chose de beaucoup plus large que juste votre simple famille et vous avez rencontré d'autres personnes en fait aussi.
5: Oui, absolument. Donc, chaque année, on fait dans les fonds que nous pouvons récolter durant tout le week-end, on fait des dons à des associations qui sont dans le milieu du handicap, donc pas que avec des troubles autistiques, mais aussi le handicap physique ou mental. Et donc, on fait des dons chaque année avec les résultats du week-end, on va dire. On fait des dons. Là, cette année, par exemple, on va faire deux dons à deux associations avec le résultat de nos trois jours. Là. On va faire deux dons à des associations de motards.
1: D'accord.
5: Qui sont aussi... ils ont le cœur sur la main. Quoi. Je veux dire, ils aident beaucoup les enfants malades quand ils font des sorties moto. Et donc, on va leur faire un don parce qu'ils nous ont beaucoup aidés il y a 10 ans. Et pour acheter un vélo à Maxou, hein, tout simplement, un vélo qu'il avait besoin pour son développement. Donc, ils nous ont financé intégralement le vélo pour Maxou, qui coûtait 5000 euros. Et donc, on va les remercier, nous, à notre façon, pour la 10e année.
1: Ouais, ce qui a pu profiter pour vous à un moment, profite aux autres maintenant. Absolument. Et c'est un peu tout un cercle vertueux derrière de solidarité qui se crée.
0: Tu veux les citer, Domi, les assos en question?
5: Oui, bien sûr. Donc, c'est les chevaliers du monde. Donc, c'est des motards qui sont soit en service, soit à la retraite. C'est des gendarmes ou des policiers.
0: OK.
5: Qui font des sorties moto en portant des enfants. Ils demandent 5 euros par casque. Et donc, les fonds qu'ils récoltent sont reversés à une association pour des enfants malades.
0: Okay.
5: Et la deuxième association, c'est le même principe, c'est les Bikers Qatar.
0: Okay.
5: Les Bikers Qatar qu'on connaît surtout beaucoup à Albi parce qu'ils font le Père Noël des motards. Mmh. Et donc, Maxou est porté ce jour-là par les Bikers depuis plusieurs années.
1: Et ce lien avec les motards, c'est quelque chose qui vient de votre vie personnelle ou qui a vraiment été lié à l'association
5: Non, c'est pas. Enfin, même si j'aurais aimé être motard un jour, mais c'est pas encore. C'est quelque chose que j'ai toujours au fond de moi, donc on verra bien.
1: Okay.
5: Ça viendra.
1: Et du coup, ouais, tu parlais justement des personnes qui peuvent faire de la moto. Il y a aussi le fait de notamment Maxou participe à la course aussi à la Frégé-Rolaise, je crois, avec les Joëlettes aussi du cœur, il me semble.
5: Ouais, disons que dans les participants du dimanche, on a une association qui s'appelle les Trails de la Grésigne. Et ils transportent des enfants avec des Joëlettes, c'est des fauteuils adaptés pour la course à pied. Et donc Maxou participe à sa façon, c'est-à-dire que jusqu'à présent, il se faisait porter. Mais il commence à faire son petit poids, donc on lui a demandé ce qu'il pouvait participer en tant qu'acteur, et donc là, il tracte, et il suit les Joëlettes.
1: Trop bien.
5: Il a fait le 13 km cette année en marche, donc voilà, donc c'est un effort un peu considérable pour lui, mais depuis longtemps, on le met beaucoup à la marche. Ça fait partie de la sociabilisation de Maxou, tout simplement.
1: Mm-hmm. Voilà. Trop bien.
0: Super. Et du coup, à travers cet événement et tout, j'imagine, vous avez, ça fait 10 ans, créé un réseau de gens qui suivent, etc. Ouais. Est-ce que... il doit y avoir aussi des familles qui ont le même cas que vous à l'intérieur de leur famille. Est-ce que vous profitez aussi de faire des échanges, j'imagine, de pratiques, de vécu, se donner des conseils pour...
5: Disons qu'on est pas mal réseaux sociaux, mais si tu veux, les familles qui sont dans le même handicap que nous, il faut aller les chercher. Ils ne viennent pas te voir. En fait.
0: D'accord.
5: Voilà, donc il y a un peu une honte quelque part, donc ils viennent, il faut aller les chercher, les personnes. Voilà,
0: d'accord.
1: Et justement, s'il y en a des auditeurs, auditrices qui nous écoutent, qui peuvent peut-être être concernés par le sujet, est-ce que vous auriez un message à leur faire passer là?
5: Oui, bien sûr, on est ouvert. Dans tous les cas, on a un site internet, les amis de Maxou, on a des pages Facebook, on a du WhatsApp, on a tout ce qu'il faut. Et donc, qu'on développe de petit à petit, et on est ouvert à tout échange, bien sûr. Groupe de parole et autres, on peut venir vers nous sans problème.
0: Ok. Du coup, le conseil, toi, que tu donnerais aux gens, c'est quoi, en fait, des gens qui ont affaire à cet handicap-là dans leur famille, etc.
5: Alors après, c'est
0: les grandes lignes, c'est facile à dire, j'imagine.
5: C'est un combat de 23 ans, hein, c'est-à-dire si je te fais un peu l'historique, nous, Maxou, quand il avait 7-8 ans, on a failli le perdre.
0: D'accord.
5: Parce qu'en fait, on avait décidé de le sortir du monde psychiatrique. Mm-hmm. Parce qu'il faut savoir qu'un enfant autiste, il n'a rien à faire dans le monde psychiatrique. Et donc, on l'a sorti de nous-mêmes. Mm-hmm. Et on l'a mis en des professions libérales, donc à charge de la famille. Hein. Donc, ça nous coûtait une blinde. Hein. Voilà. C'est pour ça qu'on a créé l'asso, parce que ça nous coûtait une blinde. Et donc, à partir du moment où tu le sors du monde psychiatrique, tu n'es plus dans les cases. Et donc, on a été déclaré à l'ASE, l'association.
0: Ah oui, carrément.
5: L'aide sociale à l'enfance. Et donc, on est passé au tribunal pour
0: Maxou. Comme une forme de maltraitance, au final.
5: Voilà, c'est ça. Et on est passé au tribunal pour Maxou, pour justifier que c'était pas une personne en danger, mais au contraire, on faisait quelque chose pour lui.
1: Et voilà. Justement, tout ça, c'était des choses qui ont eu lieu il y a à peu près 15 ans, du coup, ouais, si je calcule bien. Est-ce que vous avez vu une évolution un petit peu dans la manière de percevoir aussi par exemple, c'est quelque chose qu'on a. On a été assez sensibilisés à ça au sein de Pollux Asso, notamment par un travail avec l'AGAPI. J'ai l'impression, en tout cas, de mon côté, qu'il y a quand même des mentalités qui changent, qu'on ouvre un peu d'autres voies aussi. Est-ce que c'est vous, votre point de vue aussi?
5: Oui, ça se dit. Il y a l'effet Jeux paralympiques, que nous, on a aussi découvert, comme quoi ça a ouvert un peu l'esprit des gens, quoi. C'est-à-dire les gens, le regard, c'est ce qui blesse le plus, on va dire, et c'est beaucoup ouvert. Et donc, depuis les Jeux paralympiques, les gens voient différemment les personnes en situation de handicap. Comme quoi une personne en situation de handicap, elle est capable aussi bien qu'une personne valide, on va dire. Il faut juste lui donner les moyens.
0: Oui, bien sûr. Il y a peut-être le film là, de Artus, un petit truc en plus aussi, qui fait passer aussi certaines choses dans la société, qui infuse que, en fait, un handicap, ok, mais c'est aussi peut-être quelque chose qui rend les gens spéciaux et qui mérite justement à ce qu'on porte une attention et qu'on aille à la rencontre aussi des gens différents. Ça porte beaucoup aussi. Ouais.
1: Et puis on a la chance d'avoir aussi beaucoup de gens qui sont éduqués, qui sont dans des structures et qui cherchent un petit peu à changer les choses, à aussi créer des nouvelles dynamiques pour que justement, en fait, le handicap, c'est une différence physique peut-être, mais c'est aussi beaucoup le regard des autres. Et ça, c'est quelque chose qui est. Il y a des gens qui se battent vraiment pour faire changer ça. Et bravo à toutes celles, tous ceux qui font ça, quoi.
5: Merci.
3: Disons qu'après que le regard et le jugement, le regard vient aussi sur le jugement des gens. En fait, si vous voulez, on prend un contexte dans un magasin, l'enfant handicapé est en train de faire une crise, mais déjà le jugement se fait directement. Alors que déjà pour les parents, c'est déjà bien compliqué déjà pour commencer. Si en plus de ça, vous mettez ça au jugement, ce qui peut amener aussi à des phases d'agressivité, de peu importe que ce soit l'enfant, les parents ou en face, c'est pas forcément mieux aussi pour le développement de l'enfant, quoi. Donc le jugement vient aussi très vite aussi par la parole sans le vouloir. Donc voilà.
1: Et toi justement, Flo, tu as peut-être un regard un peu différent en tant que frère et non que... Parce que Domi, donc tu es le père de Maxou, toi tu es le frère, et peut-être que c'est encore une relation différente aussi, une vision différente.
3: Ouais. Ah ouais, complètement. Pour avoir vécu la situation différemment d'eux, mais c'est forcément quand on est dans la en frère et sœur, en fait, si vous voulez, tu vis ça différemment dans le sens où tu te sens pas forcément exclu, mais tu sens que la concentration se fait plus sur l'enfant qui est impacté. Et après, donc c'est pas. Après, tu vis avec. Et tu as plus de répondants et tu as plus de logique des choses. Quand tu vois une personne handicapée, que ce soit physique ou mentale, tu sais comment t'adapter, en fait, si tu veux. Puis le naturel revient au galop. En fait, c'est. Tu t'adaptes à la situation de la personne. La personne en face va ressentir que tu es habitué et que tu comprends sa situation. Et après, de là,
1: Tu apprends très jeune, en fait, à vraiment à pouvoir t'adapter à toutes les situations, à pouvoir gérer derrière.
3: C'est ça.
1: Et je suppose que tu dois avoir une certaine présence très jeune et une compréhension de la chose très jeune aussi, qui est assez importante, quoi.
3: Mais en fait, tu grandis plus vite, en fait. C'est ça aussi le truc. C'est que quand tu as des situations comme ça, parce qu'on est quand même une grosse famille, mais tu prends, je sais pas, une maman toute seule avec un enfant et handicapé et à côté deux enfants, là tu grandis encore plus vite parce que tu commences à avoir la vraie vie, comment elle se fait, en fait, si tu veux, quoi. Donc voilà.
0: Et oui, ça a un impact sur toute la famille, évidemment, c'est sûr. Bon, très bien. Et du coup, toute la famille, j'imagine, est à pied d'œuvre pendant l'événement de la Frégé Rolaise.
5: Ouais, donc c'est un événement qui nous prend à peu près 8 mois de travail.
0: Ah ouais.
5: Donc on passe l'été et on s'y met, quoi. Dès septembre, on commence à chercher sponsors, partenariats et autres, parce que c'est un petit budget qui augmente tous les ans. Donc on est à 15 000 euros de budget, là, donc il faut quand même qu'on ait un petit peu de sponsoring et de partenariat. Et donc, nous, on travaille beaucoup en local. Et on privilégie d'ailleurs le local, donc on cherche chaque année des sponsors ou des partenaires locaux. On fait marcher nos petits commerces du village, ouais. Parce qu'on part du principe que les commerces, ils existent aujourd'hui et que si on ne fait pas travailler, ben demain, s'il n'y en a plus, on sera les premiers à pleurer. Mmh. Donc voilà, donc il faut qu'on fasse marcher nos petits commerces locaux. Et on est déjà à la recherche de groupes qui pourraient venir nous animer le samedi soir. Parce que voilà, on travaille en local, donc pourquoi pas nous inviter ce soir. Je balance juste l'info. Ouais.
1: Mais bon. J'aurais des mains qui se lèvent. Tu veux dire un petit quelque chose?
4: On peut venir animer ça si vous voulez, Action Club.
5: Ouais, ça serait un plaisir.
6: Non, en revanche, j'aurais une autre question. Étant donné que vous êtes une organisation associative, je me demandais si on avait moyen de vous faire peut-être des dons en dehors des événements, de vous soutenir pour peut-être les personnes qui ne sont pas proches de vous géographiquement ou qui ne peuvent pas se permettre d'être là à tous les événements.
5: Oui, bien sûr, on est ouvert à beaucoup de choses. Enfin, je vais te donner un exemple. Cette année, on a eu un gars qui habite le village, qui est venu nous voir en nous disant qu'il est coureur, mais qui est coureur de fond, un vrai marathonien et autres, tout ce que tu veux, il fait un peu des trucs extrêmes. Okay. Et il est venu nous voir, il nous dit, qu'est-ce que je peux faire pour vous? Qu'est-ce que je peux vous aider pour vous? Qu'est-ce que je peux faire pour vous aider? Donc il nous a dit, bon, financièrement, ça reste basique. Qu'est-ce que je peux faire pour faire porter l'image de l'association à l'étranger? Ben en fait, il a été courir le marathon des sables au Maroc.
6: D'accord.
5: Et il a porté le t-shirt de l'association pendant tout le marathon des sables.
6: Ah, c'est super
5: porteur pour nous parce que l'événement il est diffusé sur toute la planète. Il y a 68 nations.
6: C'est génial, ouais.
5: Il a le t-shirt des amis de Maxou. Donc, voilà.
1: Trop bien.
6: Top.
5: C'est simple, ça reste simple, mais tu vois, c'est porteur pour nous. Quoi.
6: Bien sûr. Ouais. Ça fait plaisir d'entendre ça.
0: Un beau symbole.
1: Vous qui êtes justement rappeur, ça vous parle ce genre d'événement? C'est des choses, vous dans la musique, vous êtes justement plutôt pour faire de la musique, vous avez pensé par exemple jouer, je sais pas, sur des événements un peu solidaires comme ça ou avec une cause derrière? C'est...
6: À l'heure actuelle, on joue là où on peut jouer, là où on nous propose surtout. Alors après, évidemment, on est des rappeurs, donc on va dire que c'est pas tout le temps connoté comme quelque chose qui est en corrélation avec ce genre d'événement. Même si je pense qu'on est capable de s'adapter sans problème avec ça. Mais non, pour le moment, on n'a pas eu l'occasion, malheureusement, de participer à un événement tel quel. Mais si on a l'occasion, ce serait un grand plaisir.
0: Bilka, elle avait quelque chose à dire. Je sens qu'il trépigne d'impatience de me dire un mot.
7: Alors oui, comme a dit Nito juste avant, on n'a pas forcément... réfléchir à ça par avance, mais c'est vrai que le fait de faire des connexions comme on fait actuellement là, ça nous permet de changer aussi la direction, de réfléchir à des choses comme ça, et c'est avec grand plaisir, bien sûr, qu'on peut s'orienter sur ce genre de choses.
1: Trop bien.
0: Mais c'est ça qui est cool, des événements qui mêlent le sport, la culture, hein, puis qui aident en plus une situation un peu compliquée, etc., à évoluer. Tout ça. Ben, là, on est dans la comment dire, dans la mutualisation, dans la rencontre, dans le support, l'échange. Et c'est un peu ce qui nous fait tous avancer, j'imagine.
1: Ouais, c'est en se regroupant, en faisant des choses à plusieurs, qu'on fait avancer les choses.
0: Ben ouais.
1: Et justement, moi, ce que je vous propose, c'est de faire une petite pause musicale avec un groupe qui s'est monté justement avec des gens qui font bouger des choses sur le sujet de l'autisme, puisque c'est le groupe Astéréotypie, qui est un collectif monté par des personnes autistes et des éduques qui ont monté un projet beaucoup plus large, notamment de médias, rediffusé aussi sur France TV avec les rencontres du Papotin aussi. C'est vraiment, ça a permis de créer un groupe qui se produit un peu partout. J'avais vu il y a quelques années au Beaulé-Gassonne. Le morceau s'appelle, que je ne dise pas de bêtises, je l'ai oublié, il va revenir. Chase Bad Girl, c'est un morceau qu'ils ont sorti il y a quelques mois, donc c'est le dernier morceau d'Astéréotypion. On va s'écouter ça de suite avant de continuer avec les amis de Maxou.

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1: On est toujours avec donc Florian et Domi, des amis de Maxou, qui sont là pour nous présenter un petit peu tout ce bel événement et tout ce week-end organisé pour vraiment agir en faveur en fait de l'inclusion et de toutes les personnes qui peuvent être atteintes d'autisme, mais aussi plus largement de handicap, avec un grand message de tolérance, on va dire, et de respect, d'ouverture, quoi.
0: Tout à fait. Ben, nous, c'est quelque chose qui nous parle, hein, chez Pollux Asso. Flo, tu le sais, parce que tu es aussi bénévole Pollux.
2: Aussi.
0: Ouais. Et c'est quelque chose qu'on travaille depuis pas mal d'années avec l'AGAPI, entre autres, à inclure pas mal de personnes qui souffrent d'handicap au sein de nos équipes. Alors ça se fait pas du jour au lendemain, hein. C'est un travail de longue haleine, mais qui porte ses fruits aujourd'hui.
3: C'est ça, c'est exactement comme tout ce qui est en lien avec la fête sur irresponsable, qui vous parle peut-être un petit peu plus si vous êtes un habitué des concerts de Pollux Asso, ou c'est quelque chose qu'on a lancé depuis à peu près 2020, avec tout un accompagnement pour savoir ce que c'est la réduction des violences, la réduction des risques, l'inclusion des publics. C'est un peu la même chose. D'abord, on diagnostique un petit peu la situation, on regarde un petit peu, on questionne nos pratiques, on se dit actuellement on fait ça, on a peut-être l'impression de faire ça, mais qu'est-ce qu'on fait réellement ? Pour ça, on s'appuie sur des structures qui sont extérieures et qui sont spécialistes du sujet, parce que nous, on est pas une asso de prévention, on n'est pas une association spécialisée dans le handicap. Par contre, il y a ces associations-là qui existent et qui nous accompagnent. Et donc, on a été accompagnés depuis maintenant 2 ans par l'AGAPI et le SAVS, qui nous ont permis de rencontrer des personnes en situation de handicap, plutôt handicap invisible du coup, qui ont pu découvrir les coulisses d'un concert Pollux Asso à travers une rencontre backstage qu'on avait organisée dans le cadre des semaines d'information sur la santé mentale en octobre 2024, je crois. Certaines de ces personnes, après avoir découvert les coulisses, ont eu envie de devenir bénévole, de venir s'impliquer dans l'association. D'ailleurs, on avait récemment Nathalie et Jean-Marc qui font partie de ces personnes-là. Jean-Louis. Je l'appelle tout le temps Jean-Marc. Je suis désolé si tu m'écoutes, Jean-Louis. Mais je vais y arriver un jour, je te promets. et du coup, qui étaient là aussi, qui sont devenus bénévoles à plein temps de Pollux Asso, carrément, qui viennent sur tous les événements, sur des missions en totale autonomie. Et voilà, c'est des choses qui ont quand même pris 2 bonnes années d'accompagnement, avec notamment des éducateurs qui étaient là aussi à l'époque, puis qui les ont aidés à prendre leur autonomie pour venir. Il faut savoir aussi que Pollux Asso est la première association culturelle tarnaise certifiée par l'UNAPI et l'AGAPI pour son engagement à réserver un accueil de qualité aux personnes en situation de handicap intellectuel sur des événements. Voilà, c'est un label qu'on a obtenu très récemment, début 2026, qui vient récompenser un petit peu cet engagement qui prend forme déjà depuis 2 ans et qui a vocation à se poursuivre, se développer au fil des années. Et c'est vrai que c'est un bel enrichissement. Donc on remercie aussi toutes ces structures qui nous aident à grandir et puis à travailler sur le fait de, certes, organiser des événements, proposer un projet culturel, mais aussi vraiment travailler sur quelque chose qui permette de rendre accessible les musiques au plus grand nombre et travailler vraiment au service du collectif et de l'intérêt général, quoi.
0: Exactement, c'est ce que j'allais dire, la notion d'intérêt général, de vraiment pouvoir s'adresser à tout le monde, de pouvoir accueillir tout le monde et de le faire dans des bonnes conditions. Mmh. Mais ça prend du temps et c'est super cool quand on arrive modestement à nos fins, j'allais dire, mais c'est quand même un beau challenge d'avoir dans nos équipes Nathalie, Jean-Louis et plus d'autres personnes aussi qui viennent de temps en temps. Peut-être pas, ils sont peut-être pas aussi dispo que Nathalie, Jean-Louis. Ouais. Peut-être ils viennent avec moins de facilité aussi, mais certaines autres sont là aussi de temps en temps et ça c'est super.
3: Et c'est
0: super
3: chouette d'avoir des gens qui ont vraiment accroché. Et puis comme on disait aussi, on en parlait dans l'émission Pollux Mag FM 54, je dirais. Si tu prends une photo d'équipe des bénévoles de Pollux Asso sur un concert, comme à chaque fois on met toujours en avant une photo d'équipe, il y a peut-être des personnes dedans qui sont en situation de handicap, visible, invisible, mais en fait, est-ce que tu vois la différence derrière ? Pas forcément. Et ça, c'est vraiment chouette parce que ça, c'est un sujet vraiment de fond qui prend du temps, qui demande à apprendre certaines choses. Et puis, quand on commence en fait à plus voir cette différence-là, c'est là aussi que le travail porte ses fruits, quoi.
0: Tout à fait, ouais, où il n'y a pas de différence, où tout le monde est à la même enseigne, hein, et tout le monde passe les mêmes soirées avec le même engagement bénévole. Et il kiffe sa soirée aussi de la même manière, parce que chez Pauli Xasso, tu viens pour être bénévole, mais tu as un temps aussi pour profiter de ta soirée, profiter des concerts, etc. Et pour des gens qui souffrent d'un handicap, des fois, ben, c'est pas facile d'aller dans un endroit où il y a du monde, dans un endroit où c'est fermé, dans un endroit où il fait noir, où il y a beaucoup de bruit, beaucoup de lumière. C'est plein de choses qui sont pas faciles à appréhender. Du coup, tu disais, Flo, que Maxou qui fait bien les concerts, etc. Comment ça se passe et comment ça s'est fait, justement?
2: Déjà, il faut savoir que Maxou, déjà, ça fait 10 ans, 15 ans.
4: Que quoi?
2: Batterie.
4: Batterie, ouais. Maxou, il a développé l'oreille absolue.
0: Ok.
4: Donc, il est batteur.
0: Trop cool.
4: Il a commencé par les percussions, il faisait du djembé. Et quand on est arrivé sur Albi, le studio Ampère, qui est dans la zone de Gerlard, là, nous a dit, mais pourquoi tu n'essayes pas la batterie, parce qu'il est hyper performant en djembé, donc pourquoi pas essayer. Et là, on a lancé la batterie et c'est un truc de fou, quoi.
0: Ah ouais,
4: il me fout les poils à chaque fois qu'il joue, quoi. Voilà.
3: La magie de la musique.
4: Là, ça roule. Alors le samedi soir, quand on fait notre événement, Maxou, il fait sa presta.
0: D'accord.
3: Trop bien.
4: Devant 120 personnes, donc tu vois, il n'est pas non plus fermé, quoi.
0: Masterclass.
4: Ouais, ouais. Et puis il nous a fait du Muse, il nous a fait du YouTube, voilà, quoi. Il joue super bien.
0: Génial.
4: Et ça fait 3 ans qu'il fait de la batterie.
3: Flo, va falloir que tu te mettes à la basse, à la guitare. Vous allez nous faire un groupe après, comme ça.
2: J'ai un plan basse, apparemment, qui est prévu dans le coin, apparemment.
3: Trop bien.
2: Voilà.
0: Parfait. Un groupe familial. Dominique, va falloir que tu te mettes au chant ou à la guitare. Hein. Ou les deux.
4: Ou la buvette.
0: Oh, ok. Il en faut aussi. Bon, super. Trop cool. Du coup, son groupe préféré, Maxou, c'est quoi?
4: Comme son père, Massisteria.
0: Ah ouais, Massisteria, vous avez dû kiffer. Il n'y a pas si longtemps.
4: L'année dernière, on est venu. On est venu, c'était génial.
3: Ouais, vous avez pu venir tous ensemble.
4: Je remercie Flo parce qu'il m'a fait une belle surprise avec Mousse.
0: Ouais.
4: Il a fait dans les backstage, c'est ça? Le backstage, okay, Mousse, il a fait une petite vidéo pour me souhaiter mon anniversaire.
0: Classe.
4: Voilà, c'était
3: trop
4: génial.
3: Cool, trop bien. Parce que Flo, toi, tu es bénévole aux loges aussi sur l'Extreme Fest.
2: C'est ça.
3: Voilà. Et du coup, tu en as profité pour faire ce petit cadeau à la famille.
2: Alors, j'ai rien demandé à personne pour le coup. Et en fait, ça s'est fait comme ça naturellement sans le vouloir.
3: Trop bien.
0: Cool.
3: Trop bien.
0: C'est comme ça que ça marche le mieux.
2: C'est naturel. Ça. Le naturel qui revient.
0: Bon, mais super. Où c'est qu'on peut avoir des informations sur toutes vos activités, vos actions, vos événements?
4: Alors, comme je disais tout à l'heure, sur les réseaux sociaux, on est quand même pas mal. Après, notre événement, il est annuel, hein, parce que ça demande tellement de prépa qu'on fait un événement annuel. Et donc, nous, on est toujours le premier week-end d'avril.
0: Okay.
4: Donc là, dès septembre, aussi, on remet. Et pour aller faire 2 jours, c'est toi, pas 3.
0: Ouais.
4: On a ramassé quand même.
3: Du coup, premier week-end d'avril, à noter.
4: À Frégérolles.
3: La Frégérolles.
4: Bon. Voilà, 5-6 km d'ici, à Frégérolles. Venez nombreux faire la fête.
3: Est-ce qu'on ne montrait pas une équipe Pauli Xasso pour aller courir
0: J'étais en train d'y cogiter.
4: Je réfléchis déjà, parce que je n'arrête pas de réfléchir sur le programme de l'année prochaine déjà. Tu vois. Et donc, je disais qu'on ferait peut-être un challenge partenaire, entreprise, ce genre de choses.
3: Trop bien.
4: Donc pourquoi pas Pollux?
0: Ouais.
3: Hein, bah ouais, carrément.
4: Pollux.
0: Ça marche.
3: Quelques motivés. Allez,
0: rendez-vous est pris. Il y a quelques coureurs dans l'équipe.
4: Je prends les inscrits.
0: Donc parfait. On va se calculer ça et se mettre ça en route.
3: Ça changera de l'équidène habituel.
0: Ouais. En complément.
3: Trop bien.
0: Super. Mais merci. Vous restez avec nous autour de la table?
4: Bien sûr.
2: Avec plaisir.
0: Allez, ça roule. On s'écoute un petit morceau.
3: Et ouais, un deuxième morceau que tu nous as choisi, Jimmy.
0: Ouais. Ben après du punk rock, du garage, Pollux Mag FM, c'est toute la diversité des musiques actuelles. Donc on va passer au rayon rap. En plus, on a des rappeurs, on a invités musicaux. Mais bon, je me suis pas forcé moi pour choisir ce soir un des piliers de la scène marseillaise des années 90, le Ra Luciano qui sort un nouvel album là. Et ça fait bien plaisir, un mec authentique, un mec lucide, engagé, bon, un peu désabusé, mais c'est quelqu'un qui connaît bien ce qui se passe dans la rue, dans notre société, à travers son prisme. C'est quelqu'un d'un peu vénère, ouais, Vincent.
3: Et apparemment, c'est approuvé à 200% par Action Club.
0: Par Bookdry.
5: Approuvé par Bookdry, du Action Club. Yes. Ça représente le Sud, ça représente la FF.
0: Ben voilà.
5: DJ Pone qui habite à Gaillac.
0: Exactement.
5: On adore beaucoup.
0: Trop cool. Ben ouais, c'était un pilier de la Funky Family, quoi, de la fin des années 90. Et voilà, donc il a sorti un album qui s'appelle Magma, et le morceau qu'on va écouter s'appelle Au nom de

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0: Et oui, ça vient de Marseille, c'est Laura Luciano qui sort un nouvel album et ça fait bien plaisir à tout le monde et à nos collègues rappeurs autour de la table, ça leur a mis le sourire.
1: Et merci bien.
0: Et donc on est toujours dans Polix Mag FM, comment ça va Vincent?
2: On est toujours, bah écoute, moi ça va, impeccable, on a passé un super moment du coup avec Flo et Domi pour parler
0: merci
2: des amis de Maxou, c'était super chouette, déjà hâte d'y être.
0: Une petite respiration et on accueille notre deuxième invité, Anaïs.
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0: Allez, on s'équipe autour de la table, le casque, la bouche bien devant le micro et les mains sur le buzzer. Et c'est parti pour le jeu. Non, je rigole. Il n'y a pas de jeu, il n'y a pas de jeu dans cette émission.
2: On devrait en faire un jour,
0: pourquoi
2: un petit
0: pas.
2: Jeu Polux. Et donc c'est Anaïs qui est là avec nous aujourd'hui. Merci Anaïs d'avoir répondu à notre invitation.
4: Merci pour l'invitation aussi, ouais.
2: Trop cool, première radio pour toi du coup.
4: Première radio, ouais.
2: Trop bien. Et voilà, nous on est. Donc ça fait quand même quelques années maintenant que tu es bénévole au sein de Polux Asso.
4: Ça fait 5 ans. C'est la 5e année.
0: Ok. Ouais. 5 ans 2021. Après le Covid du coup.
4: Ouais, c'est ça. Ouais. C'est okay.
0: Ça. C'est un rapport.
4: Non. Non, pas forcément.
2: Ouais, comment t'es arrivée toi un peu justement dans l'asso au départ?
4: En fait, je suis originaire d'Albi, mais j'ai passé plus de 10 ans un peu bourlinguée. Et je rentrais de Lyon, j'avais un peu perdu pas mal de contacts et j'avais envie de rencontrer de nouvelles personnes, me recréer un petit réseau.
2: Ouais.
4: Aussi.
2: Et du coup, d'arriver à Polux, ça t'a permis de reconnecter avec du monde, découvrir des nouvelles personnes.
4: C'est ça, rencontrer de nouvelles personnes, de belles rencontres aussi. Certains sont devenus des bons potes, donc c'est cool. D'autres un peu moins, mais bon, ça fait une petite famille, quoi. C'est cool.
2: Trop bien.
0: Du coup, t'es arrivé sur Albi et de suite, t'as intégré l'asso ou
4: non.
0: Il t'a fallu un petit laps de temps ou...
4: Non, j'étais à Lyon, je suis rentrée de Lyon, je suis restée 2 ans sur Oufiac et après j'ai décidé d'intégrer l'asso. Ouais. Ouais.
0: D'accord. Donc tu venais au concert avant et tout
4: ou... Je venais un petit peu au concert, ouais. Je connaissais l'asso, ouais, ça faisait un petit moment et je me disais, ça pourrait être pas mal, ça pourrait être pas mal. Et suite à une séparation, j'ai dit, là c'est le moment, c'est le moment, refais-toi un réseau et voilà.
0: Ah, mais cool.
2: Et du coup, c'est aussi un peu une affaire de famille, puisque tu es bénévole en tout cas, vous êtes toutes les deux bénévoles, ta sœur et toi au sein de Polux, quoi.
4: Je crois que c'est ma sœur qui a dû me faire connaître à Polux.

0: voilà.
1: Le chat, j'avais bon, allez, on y va, quoi.
0: Ouais, c'est moi qui ai initié, oui.
2: Donc, c'est elle qui t'en parlait souvent.
0: Oui.
2: Mais c'est toi qui as fait le premier pas pour les deux, en fait.
0: Oui.
2: Ok, d'accord.
0: Ah oui, c'est moi qui fais les démarches.
1: Il a l'idée d'un côté et puis l'opérationnel de l'autre.
0: Oui, sinon, ma soeur, ouais, elle agit un peu moins, donc voilà.
2: Ok, donc elle était déjà sur Albi.
0: Ouais, elle était sur Albi, ouais.
2: Ok, et après, il y a quelqu'un d'autre aussi, non, de votre famille dans la soirée, il me semble. Vous
0: n'avez pas eu. Ah non. Par alliance, ouais.
2: Ouais, voilà, avec Bertrand par alliance, c'est quoi.
0: Oui,
2: voilà, ok.
0: C'est ça.
2: D'accord.
0: Ouais.
1: Trop bien. Et du coup, donc t'es arrivé au début pour te recréer un petit peu un cercle amical, pour voir autre chose. Et qu'est-ce que ça a été un petit peu, toi, tes découvertes, justement? Est-ce que c'était différent de ce que t'imaginais quand t'es...
0: Ben déjà, musicalement, hein, je connais, je connais pas du tout le métal, rien de tout ça. J'ai fait mon premier extrême, j'étais bon, mais qu'est-ce que ça va être en fait? Ma sœur, pour le coup, aime beaucoup ce genre de musique-là. Moi, je me suis dit, bon, voilà, je vais rien aimer, c'est certain. Et en fait, j'ai découvert, j'ai fait de super belles découvertes. Hein,
1: trop bien.
0: Et je suis vraiment ravie de ça, ouais. Vraiment très ravie de ça.
1: Ouais, ça t'a permis de découvrir aussi, au-delà des gens, des groupes, voir des styles de musique que tu connaissais pas forcément.
0: Ouais, c'est ça. Ouais, des groupes, une ambiance, ces jeux de scène, je sais qu'à l'extrême, je me régale en fait à voir les jeux de scène qu'il y a, c'est des shows, super. Ouais.
2: Toi, le moment le plus phare dans l'année pour toi en tant que bénévole, c'est l'Extrême Fest. Parce qu'après, t'es aussi là sur les concerts de saison.
0: À la Tanor et au Carré Public. J'aime bien le Carré Public aussi. Je trouve que c'est intimiste. C'est plus intimiste, on peut plus échanger avec les gens. Et j'aime beaucoup le Carré Public aussi. C'est différent.
2: Carré Public, pour nos auditeurs qui ne connaissent pas, c'est des concerts de mai à septembre.
1: Format afterwork, en plein air.
2: Dans une cour, on dirait un peu une cour d'école ou une place de village. Et c'est fait aussi pour se rencontrer, pour parler. Ce n'est pas un concert où la musique est à fond et tout. Y a un petit ton en dessous pour qu'on puisse se parler. Il y a des tables, il y a un food truck, il y a des stands, etc. Voilà, c'est quelque chose de...
3: C'est gratuit.
2: C'est gratuit, oui. Mm-hmm. C'est de quelque chose de... Merci, Philou. J'allais dire de hyper convivial. Le reste est convivial aussi, mais là, c'est
1: un peu la place de village, la place de village un peu cachée.
2: D'ailleurs, ça nous sert souvent de première marche pour des gens avec qui on travaille et qui ont un souci, un handicap ou quelque chose qui les freine à aller dans les concerts, tout ça, parce que c'est à ciel ouvert, la musique est moins forte, tu peux partir quand tu veux.
1: Non plus.
2: Ça se passe souvent en plein jour aussi, la nuit tombe tard, carrément musique, et c'est quand la nuit tombe, c'est que c'est bientôt fini. Voilà, et ça permet aux gens, pas trop en phase avec le concert et tout ce qui s'y passe, de venir se mettre un peu dans cette ambiance-là, quoi.
0: J'ai pas mal d'échanges avec les clients, avec les gens, les spectateurs, et c'est plutôt cool, ouais.
2: Trop bien. Du coup, tu parlais de premier pas, donc ta sœur a quand même fait un premier pas qui est pas mal, c'est celui d'intégrer le CA. C'est plutôt cool, j'y pense et je t'en parle parce que ce week-end, au début du mois, on avait une réunion et c'est super cool quand on a des nouveaux bénévoles qui peuvent intégrer des instances un peu de réflexion, de direction de l'asso. Et d'autant plus aussi quand c'est des filles, parce que malheureusement dans la société dans laquelle on vit, ça paraît en tout cas plus compliqué quand on est une fille d'aller dans des instances comme ça, etc. Et on a mis l'accent là-dessus chez Pollux Asso et ta sœur fait partie des gens qui ont relevé ce défi-là. Ouais. Et après un an pour voir, là, elle est partie pour rester avec nous dans le CA et c'est super cool.
0: C'est des thématiques, des sujets qui lui parlent beaucoup.
2: Après, ça demande une disponibilité qu'on n'a pas forcément, et puis l'envie de se retrouver autour d'une table, etc., et de réfléchir au projet.
1: Et puis après, toi, tu as aussi un certain engagement, tu as pris la responsabilité d'une équipe sur l'Extrême Fest, quand même, qui est l'équipe merch, en co-référence avec Blandine
0: et Marion.
1: On
0: a fait une super belle édition l'année dernière.
2: Vous avez tout vendu.
0: Ouais, on a tout vendu. Franchement, moi, j'étais contente parce que j'avais beaucoup de stress quand même. À reprendre ça, j'étais bien épaulée, mais pas mal de stress. Et donc je m'étais dit faut envoyer quand même.
1: Pour nos auditeurs auditrices qui seraient pas sensibilisés trop au festival, qui se demandent c'est quoi le merch, c'est donc des fringues, des t-shirts, des sweats, des vêtements, couleur du festival. Et c'est une équipe de combien de personnes dont vous vous occupez, vous, à peu près ?
0: On est 12 en tout,
1: Ok, trop 12 bien.
0: 12, voilà.

0: Et là, sur l'Extreme Fest, vous repartez sur 2026, vous repartez même équipe à peu près.
1: On a perdu, on a perdu quelques personnes en route, donc il va falloir recruter.
0: Si vous avez envie de vous joindre à Anaïs, à l'équipe du merch, le formulaire bénévole qui est dispo sur le site www.extremefest.fr, vous pouvez aller vous renseigner, vous inscrire là-bas.
2: Tout à fait. On se fait une pause musicale ?
0: Allez, tu as choisi un morceau du coup qui correspondait à ton humeur.
1: Mon humeur du lundi matin, quand tu m'as envoyé le...
0: Un morceau de Poésie Zéro, tu veux nous en parler ?
1: Franchement, quand tu m'as demandé quel serait mon morceau, j'étais dans une situation où j'ai dit bah, tiens, Poésie Zéro, j'ai découvert ça à un Extreme Fest. J'aime beaucoup, j'ai dit tiens, on va regarder quelque chose en lien avec l'extrême. Et j'ai dit bah, voilà, c'est exactement ce morceau qui est fait pour cet instant-là.
0: J'espère que c'était pas pour notre sollicitation
1: Non, du tout.
0: On va s'écouter.
1: J'étais au travail.
0: Allez, bon, on va s'écouter ça de suite sur Polix Mag FM.
2: Et vous allez chercher quel est le nom du morceau et on en parle juste après.

0: C'était le refrain du lundi matin.
1: Exactement, un morceau qui fait toujours plaisir avec Poésie Zéro, qu'on était super contents d'avoir en février d'ailleurs. Bon concert.
0: Bien débile, comme il
1: ouais,
0: faut.
1: Ouais, exactement.
0: Tu étais Anaïs du coup ?
2: Et non.
0: Ah.
2: Et non, bon. J'étais au Brésil au carnaval
0: oh,
2: de Rio.
0: Oh, trop dur.
2: Voilà.
0: La pauvre, elle était au Brésil.
1: Voilà. D'ailleurs, tu ne pouvais pas venir cool. à l'émission de février à cause de ça.
2: Et oui, aussi. Ouais, j'y suis restée un mois, donc voilà.
0: Waouh, trop cool.
2: Ouais.
0: C'était bien ?
2: Ouais, très cool. Bon. Beau voyage.
3: Jingle qui sert à rien.
0: Qui sert à rien, le jingle qui sert à rien, c'est celui de la mi-temps.
1: Exactement, on a ça manqué fait... le coup de sifflet, mais on y était à peu près.
0: Ouais. Ça fait une heure qu'on est autour de la table, c'est le moment, c'est la pause. Étirez-vous, ouais. C'est important.
1: Buvez de l'eau, étirez-vous.
0: Ah, hydratez-vous.
1: Un petit tour de tête. Levez-vous. Ah, voilà. On espère que vous êtes bien installés. Voilà, maintenant c'est fini là, la période où on écoutait Pollux Mag FM au coin de la cheminée ouais. En plein hiver. Donc là, on espère que vous êtes dehors, qu'il fait beau.
0: Exactement.
1: Voilà, sur les transats.
0: Ouais, ouais, ou au milieu pas, de votre potager, enlever les mauvaises herbes.
4: Voilà. Un rayon de soleil.
1: Voilà.
0: Comment ça va autour de la table ? Domi, Flo, tout va bien ?
5: Cool, le saucisson est bon, le fromage aussi. Et il manque la parfait. Bignose, c'est tout.
0: Parfait. Et oui, Vincent a oublié la petite fiole mousseuse.
1: Et ouais, exactement. Je m'en excuse.
0: C'est pas grave.
1: Elle est bien posée à la maison. Nickel, elle est là pour le mois prochain.
0: Mais exactement. Voilà. Les gars autour de la table, tout va bien ?
6: Ouais.
7: Tout va super. Bien.
1: Alors, c'est première à la radio.
7: L'hospitalité est incroyable.
0: Cool.
7: Super hospitalité.
4: Très intéressant, des personnages très intéressants également. Ça fait super plaisir de rencontrer ces personnes-là, d'être là. On est très très bien reçus, on ne s'y attendait pas à ce point-là, vous voyez. Je pensais que ça allait être un peu plus compliqué, non, c'est super.
1: Trop bien. Merci. On pourrait revenir alors, c'est bon.
6: C'est bon, avec plaisir. Ouais.
7: Très très à l'aise, on a hâte de revenir.
1: Trop cool. Trop bien. Et donc, on est toujours avec Anaïs qui est là. Et avec du coup Philou et Elisa en technique, on va se marrer depuis le début de l'émission.
8: C'est quand pas vraiment du tout, fun. Pas du tout, on est très sérieux.
0: C'est quand tu rates un jingle, ça les fait rigoler.
8: Excuse de communication.
1: On parlait de faire la contre-émission de la technique, de mettre un micro à la technique.
8: Ah ouais, je suis pas sûr que ça sur les
1: la version censurée Pollux Mag FM. Pendant deux heures, on les entendrait se foutre de notre gueule, en fait.
0: Ouais. Ça, t'as vu la merde qu'il est. On entendrait
9: juste. On rigole de nous-mêmes.
0: Ah bon, vous nous rassurez. Anaïs, du coup, de quoi on parlait juste avant la pause ?
1: Des lundis matins compliqués, lundis, du Brésil.
0: Voilà. Du Brésil, ah oui, purée, le Brésil.
1: Du merch à l'Extreme Fest aussi.
2: Ouais.
1: Et ça fait déjà beaucoup de sujets.
0: Ouais, t'as vu des concerts au Brésil ?
2: Non, mais c'était le carnaval. En fait, il y a des concerts dans tous les sens. Oui. Enfin, c'est le carnaval de rue, c'est de la musique tout le temps, partout. Ah, ouais.
1: Trop et bien.
0: Du coup, t'es resté un mois, mais le carnaval, ça dure combien de temps ?
2: Ça dure 7 jours.
0: 7 jours quand même.
2: J'ai fait 7 jours à Rio, vraiment.
0: Sans dormir. En dansant.
2: Voilà, en visitant aussi, donc c'était assez intense. Cool. Et après 3 semaines, à bouger un petit peu, ouais.
1: Trop bien.
0: Classe. Les voyages, ça fait toujours du bien. Cool. Du coup, la prochaine échéance Pollux, t'es bénévole sur les Carrément Musique, sur l'Estafette, sur...
2: Je ne me suis pas encore positionnée parce que là, je suis dans mes travaux, mais Damien, bénévole, m'a positionnée sur l'Estafette en juillet déjà, ça je sais. Apparemment, il y a un petit message sur un groupe qui est passé, donc voilà.
0: D'accord.
2: Et après, il faut que je m'y penche. Ouais, je finis mes travaux bientôt, 9 mai, je vais décompresser. À Pollux, d'ailleurs,
1: Cap sur l'été, Cap Découverte, événement gratuit à partir de 14h.
2: Ouais, qui a l'air très chouette. Donc voilà, j'aurai décompressé et après je me positionnerai plus sur du bénévolat.
0: Ok, cool. Tu fais quoi comme travaux ? Il faut qu'on sache tout. Hein.
2: Je refais tout mon appart.
0: Tout ton appart, là, très bien.
2: Là, je suis sur la fin, mais du coup, j'ai passé 3 semaines là.
0: Tu repeins tout en journée verte ?
2: Presque.
0: Comme au Brésil.
2: Ouais, c'est ça, presque.
1: Et c'est ça aussi le bénévolat, c'est avec le temps qu'on a de disponible, avec des moments où on est un peu plus dispo, un peu plus motivé, des moments où on a d'autres choses à faire aussi, où on est un peu moins là, on n'est pas obligé d'être tout le temps à fond et tout le temps Ah bah, bon, il y a des gens comme Jimmy qui sont là tout le temps à fond, mais mais on peut aussi voilà, y aller tranquillement à son rythme aussi.
2: Mmh. Ouais. C'est ça qui est cool, c'est qu'il n'y a pas de pression. Enfin, voilà, quand des fois on est plus dispo que d'autres. Et voilà, on est toujours quand même bien reçu, bien accueilli. voilà, même si ça fait 6 mois qu'on n'a pas bénévolé. Quoi.
1: Est-ce que ça fait pas bizarre justement d'aller sur un événement quand tu as l'habitude d'être bénévole et là d'un coup, comme tu dis, Cap sur l'été où tu viens un petit peu lâcher la pression mais sans rien faire
2: Ouais, moi j'aime bien, c'est cool aussi.
1: C'est cool aussi.
2: On connaît tout le monde, c'est comme si. Mais on profite bien et ouais, c'est cool aussi.
1: Trop bien.
0: Super. Et du coup, meilleur souvenir de concert Extreme Fest plutôt ? C'est quoi le truc qui t'a marqué
2: C'est les découvertes. Je sais que j'ai découvert aussi Moscow Death Brigade.
0: Ouais, trop bien.
2: J'ai trop aimé. Enfin, vraiment, c'est des. Je me souviens vraiment de ces moments-là où...
0: Les dissidents russes masqués qui font un rap électro de ouf.
2: Et c'était incroyable. Ouais. Enfin, voilà, c'est des découvertes comme ça où finalement, je reste pendant un quart d'heure sans bouger à regarder, à me dire « Waouh !» Mais je ne savais pas que...
1: ça existait.
2: Ouais, cool. Je ne connaissais pas.
9: Et le fameux tag dans le bol.
1: Avec notre ami Laska.
0: Tout à fait.
1: Le plaisir d'aller voir des concerts aussi sans connaître des fois les artistes, c'est chouette aussi, c'est là qu'on fait des découvertes. Donc soyez curieuses, curieux, allez voir des artistes que vous connaissez pas aussi. Et
0: ramenez-les chez Pollux, dites au programmateur, j'ai vu le groupe de ouf, il faut le faire venir. Voilà. Et c'est comme ça qu'on a des Moscow Death Brigade, c'est comme ça qu'on a plein d'autres groupes. Parce qu'on est pas mal à se déplacer, à être curieux, à l'écouter, gratter, et puis à dire bon, mais ça va exploser, c'est trop bien, il faut le faire chez nous.
1: Carrément, on en profite pour saluer un peu toutes les assos aussi, qui nous accueillent un petit peu tout au long de l'année, à droite à gauche, sur des concerts qui nous permettent de faire plein de découvertes, notamment de petits groupes des fois émergents qu'ils ont par chez eux et tout. Et c'est chouette d'avoir ces liens-là et de pouvoir faire des découvertes. On a la chance, je trouve, actuellement, dans tout style de musique, d'avoir une scène qui est vraiment hyper vivante, avec beaucoup de choses à découvrir. Et par contre, il y a énormément de choses, donc c'est peut-être un peu plus saturé pour avoir des groupes que un peu tout le monde connaît. C'est peut-être pas plus mal dans un sens, au final. Mais ça permet vraiment de faire plein de belles découvertes dans plein de styles différents, quoi, et ça, c'est trop cool.
0: Mais oui, et puis surtout, ce que j'ai envie de dire, c'est qu'il faut sortir de chez soi, se bouger. Aller dans la rue, aller dans les concerts, pas avoir peur les uns des autres et passer des bonnes soirées comme ça. Et parce que le pavé, il appartient à tout le monde. Il n'appartient pas que à ceux qui ont choisi de revendiquer un truc ou qui tiennent la rue pour des mauvaises choses. Ouais. Et donc, allons faire la fête dans la rue, allons...
1: au carnaval à Rio.
0: Divaguer, se promener, masquer, déguiser, tout ça.
1: Et toi, Anaïs, justement, est-ce que tu vas sur d'autres concerts ? T'as des trucs que t'aimes bien aller voir en particulier ?
2: Ouais, je fais des petits bikinis des fois. Je crois que le dernier, ça fait un petit moment, je vais voir le Saints ou Pacro, ça faisait super.
1: Trop bien.
0: Trop bien.
2: Je crois que la première fois que j'avais vu, c'était un de mes premiers concerts. J'avais genre 14-15 ans à Cap Découverte. Et 20 ans plus tard, c'était incroyable,
1: Trop bien.
2: Donc plein de styles différents,
1: Du coup, du rap, du rock.
2: Reggae. Là, j'ai pris mon passe pour les arséniques.
1: Trop bien.
2: C'est plein de choses différentes,
1: Trop cool.
2: Ouais.
1: Et du bénévolat dans d'autres structures aussi ou juste Pollux
2: J'ai fait post-guitare.
1: Ouais.
2: Mais là, je fais pas parce que j'ai pas assez de congés, trop. Enfin, c'est un peu... Parfois difficile, mais après il y a d'autres petits festivals autres. C'est la Foire Extraordinaire qui m'intéresserait, Biocibel, des choses différentes, vraiment. Mais
1: plein d'expériences différentes, trop cool.
2: C'est chouette, on rencontre toujours des belles personnes, donc c'est chouette. D'ailleurs, mes travaux, il y a des gens de Pollux qui ont participé, Donc c'est des contacts que
0: c'est
2: j'ai fait.
0: C'est le moment de faire des dédicaces.
2: J'ai fait ici.
1: Il y a des spécialistes des chantiers.
2: Des élèques. Donc c'est cool.
0: Trop bien. Mais c'est ça, ça sert à ça, s'entraider aussi.
2: Aussi.
0: Dans les bons moments, dans les moments compliqués comme des travaux, et des moments aussi plus compliqués de la vie où, comme tu disais, une séparation, on reprend les choses à zéro, etc. Si on peut contribuer à ça avec Pollux, c'est super cool aussi. Voilà, comment dire, c'est pas le propos principal de l'asso, mais c'est pour les à côté aussi que c'est intéressant, l'associatif. Pas forcément chez Pollux, par exemple, c'est pas forcément ce qu'il y a sur scène qui est le plus important ou le plus marquant pour les gens, c'est aussi tout ce qu'il y a autour, voilà, de rencontres. On parlait d'inclusion, on parlait de prévention, on peut parler de plein de choses différentes. Voilà, de faire des choses ensemble, d'être actif dans sa ville, ce qui est au cœur aussi de l'action de nos collègues rappeurs du jour. Et voilà, quoi, toutes ces choses-là.
7: L'action du club.
0: Ouais, l'action du club.
1: Et du coup, ouais, ce qui est chouette, c'est que c'est, comme tu disais, c'est tous ces à côté-là, c'est des choses que des fois, ben, tu anticipes pas forcément trop au départ et qui arrivent au final, au fil des expériences, au fil du bénévolat. Peut-être que Flo, ça fait un peu pareil pour toi aussi, qui est bénévole aussi sur Pollux. C'est vraiment la découverte au fil du temps où on vient peut-être pour certaines choses et on en découvre d'autres aussi, quoi.
10: Ouais, c'est ça. En début, moi, Pollux, c'était plus pour les concerts, les machins, et puis au final, de plus en plus, là, je vois dans mon cercle social que j'ai quand même beaucoup de contacts Pollux auxquels on peut quand même se fier, quoi. Que ce soit perso, que ce soit pour la bonne action, pour plein de choses en soi. Le cas d'Anaïs et l'appartement, j'ai un appartement, mais il est neuf, mais c'est... Un jour, j'ai besoin d'aide de quelqu'un, mais... Je lui ai écrit, il est venu, quoi. Et sans problème, voilà. C'est là aussi où l'asso, c'est un peu le cœur aussi de l'asso, quoi, qui est là.
0: Ouais, on vient pour la musique et on reste pour tout ce qu'il y a autour.
2: Puis voilà, même quand on fait... Enfin, je sais que moi, Carré Public, des fois, on sort du boulot, journée un peu dure, on va au Carré Public, on se dit « Ah, je me suis engagée là encore, enfin, je suis éclatée. » Et en fait, on y va et j'ai souvenir rentrer à pied chez moi sur le pont Neuf et me dire « Ah, mais c'est cool !» Enfin, je suis contente, en fait, j'étais éclatée, je me suis dit « Oh, tu t'es engagée là !» Et je me dis, mais waouh, mais je rentre chez moi, je suis contente, je me suis sentie utile. Il y a un truc qui se passe, c'est cool, vraiment cool.
1: Trop bien.
0: Ça fait plaisir. Ben, moi, je fais partie des gens qui sont là depuis le début, qui ont créé le truc, etc. Et c'est sûr que c'est génial parce que ça fait bien longtemps maintenant, quand on regarde autour de nous dans l'assaut, tout ce qui se passe, tout ce qui s'est passé, et tout ce qui se crée. Et qui nous dépasse en fait, c'est juste énorme en fait, et c'est aussi pour ça, là, Vincent, que moi je suis là tout le temps parce qu'en fait l'expérience elle est énorme et que rien ne remplace ça. Et cette sensation que tu as eue sur le pont Neuf en rentrant, ben moi je l'ai quasiment presque tous les jours, on va dire. Il y a des jours c'est des emmerdes aussi, mais souvent c'est quand même des choses super cool qui se passent, et surtout voilà, des choses humaines qui font du bien à vivre, c'est ça le plus important.
1: Si vous nous écoutez, que vous hésitez encore à venir bénévole au sein de Pollux Asso, t'as un petit mot pour finir, Anaïs, pour des gens qui ont envie de nous rejoindre?
2: Moi je conseille à tout le monde au moins de participer aux concerts, et même si on est seul, parce que des fois ça fait un peu on se dit je vais pas aller à un concert seul, mais les concerts au Carré Public, à la Tanor, tout ça, on peut largement y aller seul, rencontrer des gens sur place, et on va pas se retrouver tout seul dans son coin, enfin voilà, c'est, il y a ça aussi qui est cool, je trouve.
0: Trop bien.
2: Donc voilà, j'encourage tout le monde à venir au concert.
1: Merci beaucoup en tout cas, Anaïs, d'être venue sur l'émission. Tu restes bien sûr avec nous, puisqu'après on va passer à Action Club, du coup, qui vont présenter un petit peu tous leurs projets.
0: Mais avant ça, on s'écoute un peu de musique. Ouais. C'est ton deuxième choix, Vincent, je crois.
1: Un groupe qui s'appelle Meet, un groupe de Belgique, The Male Idiot Theory.
0: Et en plus de sortir de Belgique, est-ce qu'ils sortent de leur garage aussi?
1: Ils sortent de leur garage. Ça s'entend à l'enregistrement aussi, c'est du DIY à fond.
0: Okay.
1: Et ça jouait donc dans un autre monde, ça jouait hier, mais en fait, ça jouait il y a un mois dans un bar albigeois avec... un petit asso informel monté par notamment le pote Guillaume, qui fait pas mal de concerts punk, DIY, garage, avec l'intégralité des frais, des recettes qui sont versées à des assos, notamment là par exemple c'était les maraudes citoyennes albigeoises. Voilà, c'était un super moment, un dimanche de 18 à 20 heures, concert à la cool. Et puis voilà, merci au pote Guillaume de se bouger le cul, de lancer cette dynamique-là, ça fait plaisir. En ce moment, il y a plein de gens qui font plein de choses à droite, à gauche, et c'est chouette, parce que là où il y a un ou deux ans, c'était peut-être un peu plus calme, ça, il y a une dynamique qui revient, donc merci à eux. Et on s'écoute de suite, Meet, avec

0: On est sur le dernier tiers de Polyxmag FM, chers auditeurs, auditrices. Tout le monde est allé faire une petite pause fraîcheur.
1: Ouais,
0: parce qu'il fait chaud dans le studio, l'été approche. Pardon, et ça fait du bien d'aller s'oxygéner. Mais on espère que vous êtes toujours avec nous pour cette dernière partie d'émission.
1: Ouais, on vient de s'écouter Myth avec le morceau Cancel Today. Et ce serait peut-être le temps de se faire un petit volet d'actu Pollux pour ce mois de juin.
0: Allez, c'est parti.
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0: Et il y en a de l'actu.
1: Et ouais, il y en a de l'actu. Il y en a notamment du côté d'Albi. Après un mois de mai passé plutôt du côté du Ségala avec Cap sur l'été, avec la première date à Mirandole, on retourne à Albi avec le 13 juin, une première date autour du chantier. Date assez spéciale organisée devant les futurs, le futur lieu de la cimenterie qui est en cours de construction dans le quartier de Ranté, aux deux rues Claude Bourget. Là, c'est vraiment l'idée de pouvoir se projeter petit à petit sur ce lieu collectif au sein duquel Pollux Asso va participer avec la gestion d'une salle de concert et de studio de répète. Pour tout le volet culturel un petit peu du lieu, mais dans lequel il y aura plein d'autres porteurs de projets, notamment un bar-resto, un tatoueur, un luthier, un brasseur. Voilà, plein d'un studio d'enregistrement aussi, donc plein de belles activités. À partir de 16h, vous aurez des visites de chantier et des rencontres avec les porteurs de projets. Vous pourrez vraiment en savoir un peu plus sur ce projet.
0: On va mettre les casques de chantier.
1: Exactement. Et ensuite, à partir de 18h, on enchaînera les concerts avec notamment au départ le Conservatoire du Tarn et leur groupe Musique Actuelle qui vont se produire sur scène, suivi de Vox Lab Studio, la chorale rock de Maëlys. On retrouvera l'artiste Koussi Bass. Reggae, dub, roots, cool et ultra gamin, un groupe de disco house instrumental. Donc voilà, c'est vraiment d'électro fait avec des instruments ultra dynamiques. Ça se passe sur le quartier de Ranteuil, 2 rue Claude Bourgella. C'est juste à côté de la salle d'escalade pour ceux qui veulent.
0: Pas très loin du chenil non plus.
1: Exactement, c'est gratuit, bar et restauration sur place. Et ensuite, une fois cette date passée, on se retrouvera du côté du Carré Public pour nos concerts Carrément Musique. Le 21 juin, on retrouvera dimanche 21 juin à partir de 18h, 4 groupes issus de la scène locale. On aura Coffee Crash, Cernia, Lava Veins et Action Club. Du coup, Action Club qui seront donc ensuite en interview et en live à la fin de l'émission. Ça se passe au Carré Public à partir de 18h, c'est gratuit. On continuera jeudi 25 juin avec Padang et Airwoods, toujours au Carré Public, toujours à partir de 18h, toujours gratuit, toujours bar et resto sur place. Voilà, c'est Padang, groupe de rock hyper cool. Vous avez peut-être pu prendre sa pleine face au complot sur le campus en avril. Airwoods, folk assez quali aussi, vraiment deux beaux groupes. Donc 13 juin, La Cimenterie, 21 juin, Carré Public, Fête de la Musique, 25 juin, là aussi Carré Public, Carrément Musique. Donc voilà, les agendas sont pris, toutes les infos sont sur notre site www.polyxasso.com et sur nos réseaux sociaux. Donc allez checker ça et puis on compte sur vous.
0: Ouais, des beaux événements pour exorciser une mauvaise journée de boulot, comme disait Anaïs, aller peut-être un peu fatigué, un peu saoulé, puis repartir avec plein d'images dans la tête et le
1: smile.
0: Sourire aux lèvres. Ouais, voilà, c'est ça.
1: Trop bien, trop cool. C'est ça avant tout, sur un événement Pollux, c'est arriver avec son humeur du moment et repartir avec des émotions, avec le smile, avec le fait d'avoir partagé un moment avec des gens.
0: Ouais.
1: Et c'est ça le principal et c'est pour ça qu'on fait tout ça. Donc venez partager avec nous, n'hésitez pas. Et on va s'écouter donc Padang avec le morceau Predator, un de leurs derniers morceaux sortis récemment. Ça part de suite.

0: 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Nous sommes le 25 mai, il est exactement 21h27 et on est en train de se réinstaller autour de la table. On a fait les chaises musicales pendant ce morceau.
1: 25 juin, du coup, Carré Public, ouais. Pas d'angle avec Airwoods.
0: Exactement, donc ne ratez pas ça, ça va être un super concert.
1: Et il est temps maintenant de passer à nos derniers invités du jour. Il y a du people dans ta radio
0: avec Pollux Mag FM.
1: Ils sont venus en nombre, ils sont cinq aujourd'hui.
2: Bonsoir.
1: Action Club.
3: Bonsoir. Action Club.
1: Du coup, la première émission radio, comment ça se passe cette première heure et demie?
2: Ça se passe super bien, hein. Super bien. Franchement, très heureux d'être là. Je pense qu'on l'est tous.
4: L'ambiance est chaleureuse.
2: Trop bien. C'est ça.
1: Vous connaissiez un petit peu, enfin. Vous connaissiez Pollux parce que vous allez jouer, qu'on était un peu en contact, mais vous connaissiez un petit peu Pollux, vous savez un peu comment ça se passait avant l'émission ou pas du tout?
2: Non, pas trop.
4: Pas plus que ça aussi.
3: Moi, j'ai fait quelques concerts. J'ai fait quelques concerts au Carré Public. J'ai rencontré quelques personnes.
1: Trop bien. Okay,
3: cool. Au Carré, il y a le Skate Club à lui aussi. Ouais. Là où je connais pas mal de gens.
1: Trop bien.
3: Et c'est aussi pour ça qu'on a réussi à connecter avec votre asso et tout.
1: Trop bien. Cool.
5: Mais de mon côté, j'aime bien le préciser. C'est vrai que j'ai découvert votre asso grâce à un groupe que vous produisez. C'est Coffee Crash. C'est à ma sœur. Donc petite dédicace à eux. J'aime beaucoup leur musique. Ils font des super trucs à la Tanor. Allez les voir, ils seront juste avant nous le 21 juin au Carré.
1: Ouais, vous allez partager la scène du coup ce jour-là.
5: C'est ça.
1: Trop cool. Et du coup, est-ce que vous pouvez nous parler un petit peu de votre collectif pour commencer l'interview?
2: Absolument. Je tenais aussi à dire que le nom Pollux m'a un peu toujours été familier parce que quand j'étais petit, je faisais des cours de batterie à la MJC. Yes. Et il y avait toujours des affiches de Pollux dans LOL en rentrant dedans. C'est ça.
1: Ok, cool.
2: Donc ça fait plaisir de participer enfin.
1: Trop bien.
2: Un petit moment.
1: Trop cool. Des affiches sur les murs du local de répète, gamin.
2: C'est
1: maintenant,
2: ça.
1: La scène, trop cool.
2: C'est ça. Enfin, on passe sur l'émission à la radio maintenant.
1: Ouais. Et bientôt, cool. Bientôt sur scène, du coup.
2: C'est ça.
6: Très bientôt. Ouais.
2: Très bientôt.
1: Ouais, du coup, le collectif, comment il s'est formé? C'est quoi votre histoire un peu, vous?
2: Et bah, du coup, c'est vraiment des groupes d'amis. Donc, c'est moi, du coup, le... Franklin, un peu le
4: qui a PDG, monté le PDG.
1: PDG du groupe,
7: on peut le dire.
3: Donc, le CEO.
2: C'est ça, il m'appelle comme ça dans le groupe. Et du coup, ça vient un peu de connexion. Donc, Boogie et Medo, qui étaient très potes, qui rappaient ensemble.
6: Depuis très jeune,
2: quand ils étaient à Carmo, avec un autre collègue d'ailleurs à moi, avec qui on a fait pas mal de 15 piges.
3: On avait 15 piges qu'on a commencé ensemble.
2: Mm-hmm. Et du coup, un autre duo, Bilka et Nito, que j'ai connu ensemble, les deux. Ouais. Et c'est un peu à travers moi, parce que j'avais monté le studio à la maison, du coup, de lancer l'enregistrement des gens et de faire des connexions, du coup, avec eux. Et
6: ça se croise.
4: Trop bien. On s'est tous croisés, tous rencontrés.
2: Ils se sont croisés chez moi, voilà. Ouais.
1: On parlait, tu me demandais un peu ce que c'était le rock garage en off tout à l'heure. En fait, c'est un peu comme le rap.
4: C'est
3: ouais. Nous faisons
4: c'est
3: du...
4: Franklin, quoi. Ça nous parle, c'est ce prix-là. Ouais.
3: Ouais. On va dire, en fait, du rap grenier, quoi.
2: Ouais.
1: Trop bien.
2: Ouais. C'est ça.
7: Rap de cave.
3: Du rap grenier, exactement.
2: C'est ça. Et du coup, voilà, à force de se croiser, de parler ensemble. Moi, j'ai toujours eu un peu de cette image d'Action Club, qui est un logo qui vient de ma mère, à la base.
1: Ouais.
2: Quand elle travaillait pour une association en Angleterre, avec la mairie de la ville où elle était. Et du coup, j'avais trouvé un t-shirt petit Action Club et je me suis dit, je peux en faire quelque chose aussi.
1: Donc, ouais, trop bien.
0: Et du coup, t'as gardé le logo, là, le rond avec les quatre flèches et tout,
2: il a été retravaillé, mais c'est la même base. Ouais.
0: Ok, trop
2: c'est
0: bien.
2: La même base.
1: Trop bien.
0: Génial.
3: Une et boussole.
0: Ouais, voilà.
3: Un logo qui ressemble à une boussole qui va dans tous les angles du monde et de la Voie lactée.
2: C'est ça. Donc, petit à petit, on a formé un collectif et... Maintenant de commencer à faire des scènes ensemble et tout ça, ça fait vraiment plaisir.
0: Et du coup, au-delà de vous croiser dans le studio, tout ça, c'est quoi qui vous a rassemblé? C'est
2: la musique principalement.
0: La musique,
2: absolument, ouais.
0: Vous avez le même propos, vous avez les mêmes thèmes, vous avez une idée, chacun derrière la tête qui est la même pour tout le monde. C'est quoi qui vous rassemble en fait sur le
3: Moi, je pense qu'il nous rassemble, c'est vraiment une vision musicale qui est dans le spectre du rap actuel français. C'est vraiment d'essayer de faire un truc différent, de faire le beau dans, dans l'art, mais ce qui est un peu dérangeant aussi, quoi. Genre, okay. Le beau qui est dérangeant, le... être un peu alternatif, être un peu expérimental.
5: C'est vrai qu'on trouve que ça manque un peu au rap d'aujourd'hui, notamment au rap mainstream, c'est des choses qui manquent un peu.
0: L'engagement, le fond dans, dans les mots.
5: L'authenticité aussi. Ça, voilà, ouais. C'est aussi une prise de risque de notre côté, ouais, parce qu'évidemment, on va faire ce qui est un peu différent de la norme, et déjà qu'on n'est pas forcément connu. Voilà.
7: La route est plus longue. Ouais.
5: La route est plus longue, mais on fait ce qu'on aime, et surtout, prend du plaisir, ouais. On croit en ce qu'on fait.
3: Et je pense que même l'engagement, il est... au-delà même des propos, il est vraiment artistique et musical, quoi.
0: Ok.
3: De sortir, est-ce qu'on ne sort pas de la trappe mainstream actuelle, du hip-hop actuel, de sortir des musiques et des sonorités, des textures et des musicalités autres, quoi.
1: Il y a une vraie démarche, une vraie envie d'aller créer des choses, quoi.
3: C'est ça, ouais. Très dans le créatif, exactement.
2: L'envie d'innover, de créer, ouais. Toujours en restant DIY, en faisant le plus de choses nous-mêmes.
1: Et du coup, vous faites aussi vos instrus ?
2: Absolument, ouais. Moi, je peux dire que sur tous mes projets, sauf une instru que Boukdri, ici présent, a faite, c'est que mes instrus.
3: Trop bien, c'est que Action Club.
2: C'est moi qui enregistre tout, c'est moi qui enregistre tout le monde aussi, qui mixe tout.
1: Ouais, vous êtes vraiment entre vous à tout produire, trop cool.
2: Absolument, ouais. C'est tout autoproduit.
7: Après, dans le groupe, il faut quand même souligner que c'est surtout Franklin et Boukdri qui ont autant de casquettes. Nous, on a quand même cet avantage de pouvoir bénéficier de leurs compétences.
1: Ouais.
7: Parce qu'on est quand même. Moi, perso, je pouvais pas dire que je suis aussi polyvalent qu'eux. Je suis surtout interprète, j'écris mes textes, etc. Mais je suis pas aussi polyvalent. Et c'est un vrai plaisir de travailler avec des gens comme ça qui touchent à tout.
5: Ouais. C'est un plaisir de partager cette passion au final, parce qu'on fait ça entre nous, on fait pas ça comme un studio avec des tarifs où il n'y a pas d'histoire comme ça, on fait ça parce qu'on kiffe. Et, voilà.
1: Et c'est un peu aussi, certaines personnes ont notamment les anciens des fois, un peu le cliché du rappeur qui est tout seul et tout ça. En fait, non, le rap, ça se fait en groupe aussi, quand on a envie de le faire en groupe. Et
5: il vaut mieux,
1: ça aussi, quoi.
8: Beaucoup de travail de l'ombre, le rap, au final, quelque part, je pense.
5: Il a raison. Ouais.
3: C'est aussi un truc qu'on essaye de ramener, parce que, enfin, qu'on essaye de refaire vivre, parce qu'à l'époque, ça existait beaucoup. Même aux États-Unis, je pense à des Wu-Tang, ou en France, des Sections d'Assaut. Et moi, personnellement, c'est un truc qui m'a toujours plu. Et je préfère un rappeur. Pas un rappeur, du coup un groupe où ils sont vraiment plusieurs, où ça emmène un truc d'équipage, comme des pirates sur un bateau, quoi. et qui fait, on arrive en groupe, quoi, on arrive en bande.
1: Et du coup, est-ce que vous créez des choses ensemble, ou c'est chacun arrive avec ses textes, avec son instru, et puis par exemple, Franklin, tu vas balancer une instru, il y en a un autre de vous qui va rapper dessus, ou c'est vraiment chacun arrive avec ses idées, ou ça crée ensemble aussi des fois?
7: On aime beaucoup l'improvisation, entre guillemets, enfin, c'est-à-dire qu'on se rejoint et vraiment on lance une instrumentale et chacun envoie son truc.
1: Trop bien.
7: Et on est quand même un groupe très hétérogène, on pense pas tous pareil, on n'écrit pas pareil. On n'est pas sur tout à fait les mêmes énergies. Ouais. Et je trouve que c'est ce qui fait notre force aussi, et ce qui fait qu'on prend beaucoup de plaisir à s'enrichir les uns les autres aussi.
5: C'est vrai qu'on est capable de proposer un spectre très varié dans ce qu'on appelle le rap. Et je pense qu'on est plutôt fiers de ça. Ça témoigne aussi des codes qu'on essaie de briser des fois.
1: C'est marrant parce que ça se ressent beaucoup. On sent que vous avez tous les cinq des manières de vous exprimer. Vous le voyez pas à la radio, mais des langages corporels assez différents. Mais on sent qu'il y a vraiment un truc entre vous que je sais pas si tu me rejoins, Jimmy. Mais
0: ouais, carrément.
1: Je trouve qu'il y a vraiment. On sent que vous avez plein d'univers différents, quoi. C'est vraiment chouette. C'est
8: ça. Mais avec Boogie, par exemple, on a un projet commun qu'on est en train de faire en ce moment. Et des fois, on va faire des sons à thème aussi. Des fois, on va se poser pour réfléchir à un thème, à quelque chose. Ça peut être freestyle. En fait, il y a un peu tout. Ça dépend du mood avec qui on est. La prod, qu'est-ce que ça nous évoque.
0: Mais bon, quand vous faites un morceau sur lequel vous rappez tous les cinq, le morceau, il a quand même un thème central ou sur lequel vous raccrochez, en fait, ou pas forcément.
2: Ça, c'est parti un peu d'une initiative de se regrouper tous les vendredis pour juste faire du son, en fait, tous les cinq, voire plus, parce qu'il n'y a pas que nous cinq, forcément. On a d'autres amis qui font plus ou moins partie du club aussi. Ouais, absolument. Des fois, on a des thèmes. Des fois, on écrit un peu tous de notre côté.
0: Okay.
2: On essaye de le réunir du mieux possible.
0: D'accord. Ouais, mais après, moi, quand on a réglé le son là tout à l'heure, je suis revenu dans le local et je vous ai dit, mais les gars, c'est trop cool, moi je vous connaissais pas. Et chacun a son truc, en fait, chacun a son. Mmh. Avec sa voix, apporte un univers, une façon spéciale et tout. Et l'ensemble reste cohérent, franchement, c'était vraiment cool, ça donne envie d'entendre dans quelques minutes. Et il y a une autre réflexion que je me disais, un peu qui va avec ce que tu disais, Vincent, ils ont tous une façon de s'exprimer, une façon de bouger différente et tout. Moi, je viens du rock, du punk, plus précisément. Vous avez une certaine attitude d'un groupe de punk ou de rock, dans le
4: merci
0: sens
4: beaucoup.
0: Où,
4: plaisir,
0: où le bassiste ne ressemble jamais au guitariste, le guitariste ne ressemble jamais au chanteur, qui ne ressemble c'est jamais bien, au batteur. Ouais. Et pourtant, le truc, quand ils se réunissent sur scène et qu'ils envoient le truc, ça marche. Et c'est un peu cette sensation que j'ai eue tout à l'heure là, quand on réglait le son, où vous êtes carrément tous différents. Et quand l'instru part, vous êtes tous les cinq sur le truc et c'est quelque chose de compact et qui envoie, qui est efficace et c'est trop bien.
5: Je pense qu'on aime bien cette comparaison, en effet, ouais.
0: Mais ça se ressent un peu.
3: On aime beaucoup et merci de nous dire ça et venez me voir à la fête de la musique à la scène de Pollux.
5: Pour constater.
3: Parce que même sur scène, on a une énergie assez punk, assez rock, assez... assez bruyante en fait.
1: Il vaut mieux parce que vous jouez avec trois groupes de rock en plus ce jour-là.
2: Ouais, ça.
3: Et tout à l'heure, on se comparait au rock de garage. Ouais. Nous, on fait du rap de grenier au final.
5: Ouais,
3: c'est peut-être pour ça qu'il y a cette énergie-là. Quoi. Genre, comme il disait Franklin, très en DIY, très, très brut.
1: Trop bien.
2: De faire les choses. Et, du coup, et de dire justement que. Qu'on avait plusieurs galaxies, ça nous fait penser à un son où Bilka dit une phrase où c'est plusieurs galaxies mais le même univers.
5: Voilà, yes, c'est ça. Paroles
3: cool. Je trouve que on l'avait déjà dit.
2: Ouais. Ça nous représente plutôt bien. Ouais.
1: Ouais. Et justement, donc on parlait du 21 juin à la fête de la musique. Vous êtes un collectif assez jeune pour l'instant, si je me permets. C'est un petit peu les premières dates, ou en tout cas vous en avez fait quelques peut-être avant, mais c'est un petit peu le début de l'aventure aussi.
3: On a que
1: c'est
3: un ça. An de carrière.
2: On a un an de commencer année, à vraiment se mettre sur scène et
1: trop bien.
2: D'essayer en tout cas de se produire.
1: C'est chouette parce que vous avez toute la suite qui arrive. Et ce que je vous propose, c'est peut-être de se passer un morceau que vous nous avez choisi, de vous en dire un petit mot, puis de vous installer pour pouvoir passer au live aussi.
2: Parfait.
0: Vous pouvez nous présenter le morceau que vous avez choisi ?
2: Le morceau qu'on a choisi, c'est un morceau de Osiris Israël en feat avec Nolan B. Rowland et Lerato Khalil, qui est un son qui nous a été présenté avec Bougdri par un très bon ami à nous, qui est actuellement au Mexique, qui s'appelle Emilio, qui nous a fait le lien d'ailleurs justement entre moi et Adri à ce moment-là, quand on était beaucoup plus jeunes forcément. Mais ouais, c'est un son qui, je pense, nous tient tous les deux à cœur et qui nous inspire aussi au niveau des productions. C'est quelqu'un que j'écoute toujours aujourd'hui, enfin les trois que j'écoute toujours aujourd'hui, puisqu'ils sont très...
3: Moi, je tiens à dire que le son, justement, qu'on a choisi, il y a trois personnes dessus. La personne qui fait l'instrumental, qui nous inspire beaucoup.
0: Ouais.
3: Une des personnes qui rappe, qui aussi fait des instrumentales et qui nous inspire beaucoup... Et un autre rappeur qui est, et c'est vraiment dans cet univers très SoundCloud, très underground, très futuriste, un peu alternatif, un peu bizarre, mais qui nous vraiment c'est ce qui nous enrichit notre cerveau et ce qui nous plaît quoi.
2: Absolument.
3: Et en plus de ça, une référence au manga One Piece que moi je suis très fan.
1: Okay. Vive les mecs chelous qui font de la musique chelou, en fait ceux qui déboîtent tout en fait quoi.
2: Mais... Absolument.
1: On va s'écouter ça de suite du coup, comme ça on vous laisse vous installer et puis après on vous écoute en live.
5: Allez, c'est parti.
0: Allez. Place à Osiris Israël avec Gum Gum.
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0: On est parti pour le dernier quart d'heure de ce Polyxmag FM, Vincent.
1: Et maintenant, place à Action Club qui va pouvoir du coup nous présenter leur live. Les gars, c'est votre moment. À vous de tout casser.
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3: Je m'entends pas. Si. Ok, ok, nickel.
1: Hop. Est-ce que tu veux nous dire un petit peu peut-être le morceau
3: voilà, okay, Alors ouais, du coup, je vais présenter donc l'inverse, c'est Bilka. Donc mon blaze, c'est Bilka, B-Y-L-K.
4: Bilka du Action Club.
3: Les sons sont distribués
4: c'est
3: sur
4: local,
3: toutes les
4: c'est
3: plateformes.
4: Albivois.
3: Toutes les plateformes, je suis trouvable comme tous mes collègues ici présents. Donc ce son, il est quand même assez chargé émotionnellement. J'aime beaucoup aborder les thèmes de la vulnérabilité, de la mélancolie. C'est une émotion qui me touche beaucoup et que j'aime beaucoup retranscrire dans ma musique.
4: L'hiver, le froid et la pluie.
3: Tout à fait ça.
4: Préparez-vous pour l'averse.
3: Donc voilà.

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0: Yeah.
1: Merci à Pauluc, merci beaucoup à tout le monde. Ça m'a fait plaisir d'interpréter ça.
2: De Bilka.
1: Ce fut un plaisir d'interpréter ça.
2: Bilka sur les plateformes.
3: Quelle introduction.
1: Partout.
0: Qu'on retrouvera du coup le 21 juin à la fête de la musique avec tout le collectif de Action Club.
4: C'est ça.
0: Au suivant du coup.
5: Donc le son il s'appelle Charbon avec Medo et Boogie. C'est dans le titre. Ça parle du charbon dans tous les sens du terme.
2: C'est dans le projet Faire, Rien Faire, Refaire de Bougdri, déjà disponible sur les plateformes depuis un moment. Ça fait suite au projet Mon verbe préféré, c'est le verbe frère. Et on peut enchaîner.
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2: Medo Bougdri, Action Club les gars. C'est Albi, c'est local. Restez branchés. 21 juin, fête de la musique chez Pollux.
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2: Charbon. 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
0: Yeah.
5: Bon, je me suis un peu chié mais on assume.
2: Merci beaucoup. Merci beaucoup, c'est du live. C'est du live, assume.
4: C'est les aléas.
8: Bon alors salut tout le monde, moi c'est Nito. Alors je vais commencer par préciser, allez voir notre compte Instagram action.club. Il y a un seul lien et vous aurez le lien de toutes nos plateformes. Je vais vous présenter un son qui s'appelle Microband Étuve. Je parle du pont vieux, je parle du pont neuf, pas du pont vieux. J'ai passé plein de bons et de mauvais moments sur ce pont, alors je vais vous en parler un petit peu, j'espère que ça vous intéresse.
2: Nito le barge, je tiens à préciser.
8: Nito le barge sur les plateformes.
9: Qui porte bien son nom.
8: Si vous saviez. Allez, c'est parti.
6: Yeah, yeah, yeah, yeah.
8: Action Club, allez streamer.
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0: Fais pas de bruit.
1: Surtout pas. Sois discret.
2: Doucement.
1: Doucement.
3: Yeah.
1: Et voilà, j'en profite pour préciser. Merci maman, c'est mon anniversaire. 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Bisous, je t'aime.
3: Je pensais que c'était
4: Nito.
3: C'était Nito.
5: Et c'est au tour de Franklin maintenant.
3: C'est ça, c'est à moi. Avec un titre qui s'appelle Maintenant, qui pour moi représente un peu l'espoir.

0: 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Franklin, qu'est-ce que tu penses? 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Alors viens, on profite de l'instant. 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Yeah, yeah,
1: yeah, yeah, yeah, maintenant, maintenant. Yeah, yeah, yeah. Logique du Kazakhstan. Ouais.
2: Yeah. Disponible sur toutes les plateformes FRKL1 sur.
0: Absolument.
2: De partout les gars,
1: ce
2: même
1: bon
2: sur
1: vieux
2: Tidal.
1: PDG.
0: FRKL1, absolument partout. Je remercie encore une fois Pollux et Pollux Mag pour cette émission.
1: Merci beaucoup.
0: Et la chance de passer à la radio.
3: Quel beau cadeau.
1: Merci les gars, c'est un plaisir. Bravo.
4: C'est Franklin du coup.
1: Franklin Saint PDG.
0: C'est ça.
1: C'est ça le ref ou quoi?
4: Ben, si, oh.
2: Franklin Ike, FRKL1. Ah, okay. C'est pas Franklin, FRKL1 sur toutes les plateformes. Merci beaucoup.
4: Trop bien, vous êtes toujours sur Pollux Mag FM avec Action Club du coup.
1: C'est l'heure du présent. Dernier morceau ou.
0: Morceau de groupe. Ça va être l'heure groupe. Du dernier morceau, allez. C'est ça, hein, qui s'appelle Ratiboiseur parce que on est un collectif, on est. Une bande de gens qui aiment bien découper les choses. Et donc, on va ratiboiser un peu.
1: Avec toutes sortes d'ustensiles.
4: Morceau tous les cinq, du coup, là.
2: On aime bien découper les choses. Et moi, je suis la seule personne de l'autre groupe qui est à jour sur One Piece. Et le ratiboiseur, c'est un personnage que vous ne connaissez pas encore. Mais il ratiboise, il coupe des forêts. On a fait ce son pour ça, sans même qu'il le sache. Ok, 1, Action Club les gars. 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
4: Le projet du action club sort bientôt, les gars. Nous sommes un collectif, mais le projet de groupe sort très bientôt.
5: Bouf.
6: Yeah!
7: Merci à vous les gars.
6: Action Club sur Pollux Mag FM.
7: Merci les gars, c'était trop cool.

0: Cool.
1: Merci à vous. Et puis, on se retrouve pour la fête de la musique le 21 juin.
2: C'est ça. Absolument. Au carré
3: public. C'est ça, une tarte.
4: On a hâte. Va arriver vite, beaucoup. Moins d'un mois.
1: On vous attend, chers auditeurs, devant la scène.
4: Ouais. On vous attend pour faire les chiens aussi. Ouf.
3: C'est ça, tant qu'on est beaucoup des rappeurs qui aboient.
5: Ouais.
3: Venez nous voir le 21 juin, vous allez être surpris. Surpris dans le bon sens du terme.
1: Snoop Dogg d'un cas, il sera habillé. Il va se faire mordre.
3: Ouais, c'est la retraite, c'est fini.
2: Il n'a pas intérêt à venir sur Albi. Hein.
4: Un grand merci à tous les cinq, en tout cas, du coup, Nito, Medo, Bilka, Bougdri. Et Franklin, du coup.
1: Ouais, sans oublier Doc Audrey qui était là tout à l'heure.
4: Exactement.
5: C'était trop cool. Qui est coiffeuse et styliste de notre groupe.
4: Trop bien.
3: Encore merci à vous pour l'invitation. C'était super.
6: C'était un vrai plaisir.
4: C'était un plaisir de vous avoir aussi. Merci aussi à Flo, du coup, et à Domi qui était là pour parler du coup des amis de Maxou, de la Frégé Rolaise.
3: Merci à vous.
4: Tout ce que vous nous préparez pour avril 2027 maintenant.
6: Eh ben, c'était un plaisir, du coup.
1: Ouais. Merci, et merci à Anaïs, qui était avec nous autour de la table.
7: Okay, merci pour l'invitation.
4: Merci d'être venu représenter la fougue et l'énergie des bénévoles de Pollux Asso, de tout le crew.
1: Des rendez-vous au moins au merch de l'Extreme Fest. Et puis,
7: ah oui, bien sûr, il faut tout vendre encore.
4: Ouais.
1: Merci.
4: Notre duo de choc.
1: Nos deux poissons dans leur aquarium, Elisa et Philou.
8: Eh bien, avec plaisir.
7: Merci.
1: Merci à vous. Merci Vincent, c'était
4: et
1: cool.
4: Merci à toi Jimmy, merci pour cette belle émission, c'était trop cool, c'était trop fun. On vous donne rendez-vous du coup en juin. On va passer du rap au metal, metalcore avec Missing Number normalement le mois prochain.
1: Et bien parfait, hein, c'est
4: et d'ici là, on vous donne rendez-vous du coup le 13 juin, le 21 juin, 25 juin, voilà. Allez voir des concerts, profitez, faites des choses et puis voilà, surtout.
1: Et rendez-vous donc le 2, 3, 4, le 22 juin à la radio.
4: C'est exactement ça. Lendemain de fête de la musique. Putain, ça va être bien ça. On va être en forme.
1: On va avoir les oreilles qui sifflent et on va tous aboyer.
4: Allez, à mois prochain, les amis. Merci à tous.
1: Merci, ciao.
4: Ciao. Bye.

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1: 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Pipounet en vadrouille. Lundi 16 juin, 13h19.
2: Salut, salut. On est lundi 16 juin. Il est 14h16. Un retour à la place Tahrir. Alors, peut-être vous avez déjà vu du côté des réseaux sociaux que certains Français s'étaient rendus au consulat. Donc, visiblement, il y a vraiment beaucoup de sons de cloche. Il y a plein. Là, je viens de passer une heure au café. J'ai fini par être touchée par un camarade qui est un peu dans la même situation que moi, c'est-à-dire qu'il est seul et qu'il essaye d'aider comme il peut avec des renseignements, de recouper, d'essayer de voir pour les gens disparus, etc. Ça, je le fais pas, moi. Je le fais pas vraiment, non. Je vois pas trop ce que je peux faire pour chercher les personnes disparues, en réalité. Cette personne m'a dit qu'il y avait visiblement beaucoup d'arrestations à tout, qu'il avait rencontré des gens, qu'il s'était fait arrêter, bref. Donc ça, je pense qu'on aura pas mal une histoire un peu plus tard. Ce qu'on sait, c'est qu'il y a eu un rassemblement ce matin devant le Caire, devant le consulat. Le consulat a dit clairement, non, on vous rappelle Tripop, vous démerdez, vous prenez vos billets, vous rentrez chez vous, maintenant ça suffit. Je fais peut-être un petit raccourci, mais je crois que c'est ce que j'ai compris. Et voilà, moi de mon côté, j'ai appelé l'ambassadeur, j'ai demandé un rendez-vous avec l'ambassadeur. Fraîchement. Voilà, le monsieur qui m'a répondu, il m'a donné un mail en me disant, voilà, vous écrivez vos questions là. On ne peut pas vous donner de rendez-vous. Il y a 200 personnes au Caire qui nous demandent un rendez-vous avec l'ambassadeur. Et de fait, ça ne va pas être possible, même 5 minutes chacun. Donc, il y a un mail dédié. Je pourrais vous le donner, d'ailleurs, si ça vous intéresse. Je vais dans l'émission suivante, parce que là... je ne veux pas tout ressortir, je suis dans la rue. J'essaye de rejoindre deux autres Français actuellement dans une bibliothèque. Je suis toujours à la recherche d'un computer pour notamment écrire ce mail. Et je suis à 2 minutes 20, j'arrête là. Hey, je suis de retour dans mon café, mon petit café de la place Tahrir. Donc je vous ai déjà parlé, je vous ai pas, parce que j'ai réécouté un petit peu ce que je vous avais envoyé. Et je vous ai parlé de ce gars incroyable que j'ai vu hier. Je regrette tellement de ne pas pouvoir avoir fait la photo. Il était avec son chicha, là, il fumait la chicha. Il avait un genre de chicha sur la tête, mais pas la chicha rouge comme on a l'habitude de les voir. Vraiment... Et cette espèce de pantalon à rayures fines et cette veste de costard, à la fois chic mais passé, et vraiment on aurait dit qu'il sortait d'une de ces photos du début du XXe siècle, ou je sais pas, c'était incroyable, avec une sorte de moustache incroyable, vraiment complètement hors de du temps. Hors du 21e siècle, c'était fou. Il était totalement raccord avec ce café. Voilà. Eh bien, maintenant, je suis en train d'attendre. Je suis tellement contente d'avoir cette place pour être bien. Il y a un Irlandais qui est là aussi. Je ne sais pas s'il fait partie ou il est tout seul. Et j'attends après deux personnes qui vont venir ici. J'espère qu'elles pourront, je pourrai enregistrer leur témoignage aussi pour vous. Et voilà, le rassemblement au consulat est terminé visiblement. Je vais lire un peu les messages et je vous tiens informé. Vraiment, nous n'avons aucun soutien de l'État français, mais ça, évidemment, vous vous en doutez, parce que l'État français a vraiment décidé qu'il fallait que tout le monde ferme sa gueule. Bref, je vais quand même harceler un peu du côté de l'ambassade. Je crois que ça va me faire rire, ça. Et j'espère aller à l'université quand même, trouver un computer. L'université de physique, d'ailleurs, doit être non loin. C'est juste derrière l'ambassade et tout ça. Et je pense que les étudiants, là, je vais trouver des gens intéressants qui pourront peut-être m'expliquer certaines choses, d'ailleurs, de ce pays que j'ai du mal à saisir. Et puis j'ai toujours le musée de l'agriculture à visiter quand même avant de partir. Bon, on ne sait pas si on aura le temps. Je me laisse guère plus que demain pour quitter. Mais bon, on va voir comment ça se passe. Alors, salut, c'est Pipounet. J'ai enfin trouvé des gens raisonnables. Je suis avec des Grecs et une Chinoise, un Anglais ou Américain, je ne sais pas. Enfin, des amis français. Et là, enfin, je vais peut-être réussir à faire parler quelques personnes. Ce sera en anglais ou en grec. Mais voilà, je leur demande s'ils veulent donner un message et dire pourquoi ils sont là, qui ils sont. Et on vient de parler un peu, ils n'ont pas pu arriver jusqu'au checkpoint. Ils sont en train de faire leur plan maintenant pour savoir. OK. On va voir ça.

0: 19h.
1: Et cette fois-ci, je suis juste à côté de la mosquée. Le muezzin là. J'adore entendre ça, l'appel à la prière. C'est des... Ok, c'est Pipounet toujours sur la brèche. Bon, les infos arrivent bientôt. Je suis en train d'organiser mon retour, mais c'est pas so easy. J'ai quand même aujourd'hui, la journée était assez intéressante pour recouper des informations, rencontrer des gens. Je vais vous faire un petit rapport avec tout ça. Allez. Lors de la prière, faut que j'y aille. Ok, je profite que je suis en train d'attendre des amis grecs maintenant pour vous donner quelques nouvelles. Alors, où est-ce qu'on en était? Je ne sais plus, moi. Tout ça, j'ai bien dormi, j'ai fait une longue nuit. Maintenant, aujourd'hui, j'étais un peu plus d'attaque et les choses se réorganisent, mais beaucoup d'informations vont dans tous les sens, vous l'avez compris. C'est, voilà, les polices, là je vois, hein, c'est marrant, hein, en plein centre de la ville, il y a quand même des véhicules blindés, genre anti-émeute et tout. Tout à l'heure, je voyais des flics qui étaient en train de s'arnacher. J'avais l'impression qu'il y avait quelque chose allait se passer. En fait, il ne s'est rien passé du tout. Voilà. J'ai pu rencontrer quelques Français seuls dans la ville et donc une équipe de Grecs et aussi des Tunisiens. Toute la journée, les gens ont réfléchi pour savoir qu'est-ce qui était le mieux de faire. Il y a une marche qui s'est... Des gens ont voulu rejoindre les Tunisiens. Là, le soumeut qui a été arrêté en Libye apparemment. Alors j'ai aucune info visuelle ou de lire la presse, tout ça, parce que bon, j'ai pas tellement accès à rien. Alors justement, c'est pourquoi là, les copains grecs, là, je leur ai demandé, ils ont un ordinateur portable et je vais enfin pouvoir me connecter et changer mon billet d'avion, parce que normalement je suis censé rentrer le 21, alors j'ai pas du tout envie de passer encore une semaine ici, j'ai rien à y faire. J'ai appelé l'ambassadeur quand même, j'ai aussi un mail à écrire sur une adresse là qu'on m'a donné à l'ambassade de France pour demander des comptes, en fin de compte. Je sais pas trop, je vais écrire ça tout à l'heure quand j'aurai un peu de temps. J'ai pas réussi à recueillir en direct, je veux dire, des interviews des gens. J'ai passé mon après-midi avec deux personnes françaises qui m'ont contacté, avec qui j'ai passé du temps, qui m'ont raconté. Eux, ils n'ont pas pu partir sur la route d'Ismaïlia, mais ils étaient dans la délégation française, donc ils avaient des infos que j'avais pas et tout ça. Et du coup, on a fait un petit peu le point aussi pour savoir qu'est-ce qui se passe vraiment dans cette délégation française, là, que c'est vraiment le Dawa. Et voilà. Et avant ça, j'avais rencontré un autre Français qui, lui, s'évertue de porter assistance aux gens qui sont ici, mais qui étaient dans un état aussi de nerfs. Il était sur le rond-point aussi, sur le checkpoint aussi, et il s'est fait tabasser. Du coup, son système nerveux était breakdown. Il était complètement très, très agité, mais ultra-vigilant, du coup, hyper carré aussi. Donc, ça faisait il a eu un moment de logorée pendant... Je sais pas, il a parlé non-stop pendant 10 minutes ou un quart d'heure et je l'écoutais et il me regardait pas. Il parlait. Il disait oui, moi je suis là pour ci, pour ça. Et il expliquait son positionnement et ta-ta-ta. Et j'étais espanté de l'écouter. Voilà, ça c'était ma journée d'aujourd'hui. Beaucoup de paroles après une journée d'hier où j'étais toute seule à me demander ce qui se passait. Ça fait des... ascenseurs émotionnels assez fortiches. Et là, j'ai rendez-vous. On est à 5 minutes à pied les uns des autres avec les Grecs, mais je les attends sur la place. Ils sont toujours pas là. Je comprends pas ce qu'ils font. J'envoie des messages et ils répondent pas aux messages. Enfin bon, bref. Ils ont même pas lu le message que j'ai envoyé. C'est assez chelou, toujours. Ça prend beaucoup de temps. Beaucoup, beaucoup de temps pour Tout est, le temps est démultiplié, on dirait. J'ai l'impression qu'il y a trois journées dans une.
0: 19h53.
1: Hey, bonsoir tout le monde. Alors ça y est, je suis cette fois-ci, je suis dans une suite d'un hôtel là, chez les Grecs. Ils m'ont laissé là. Ils sont partis manger et faire leur soirée et ils m'ont prêté un ordinateur, donc je vais pouvoir rentrer at home. Et voilà, donc fin de l'histoire en Grèce pour tous les participants. Ça se passe ailleurs maintenant. Ça va se passer. Alors, il y avait une équipe prête à partir en Tunisie pour rejoindre le Sumud, mais qui s'est fait donc arrêter en Libye. Apparemment, la caravane va repartir aussi du côté de la Tunisie. Il y a une vague de personnes qui s'organisent pour aller en Tunisie et rejoindre le groupement là-bas. C'est beaucoup, je pense, des gens aussi qui ont... il y a beaucoup de les Tunisiens vont y aller sans aucun doute, tout ça. Et puis, il y a une autre partie des gens qui sont rentrés déjà en Europe. Et il y a une partie des gens qui rejoignent la marche pour Bruxelles. Et voilà. Pour ma part, je n'ai toujours pas été visiter le musée de l'agriculture. Aujourd'hui, j'ai donc rencontré ce couple de Franco. Lui, il était américain, je pense. On était allé dans un haut lieu des intellectuels Cairod il y a quelques décennies, j'imagine, qui s'appelle le Café Riche. Voilà, où j'ai pu faire une petite vidéo, comme je l'avais dit, comme j'avais dit que je le ferais pour rejoindre les autres vidéos. J'ai des gens qui témoignaient et qui appelaient à la résistance pour briser le blocus de Gaza et forcer nos gouvernements à se positionner différemment, puisqu'on n'est pas d'accord avec le positionnement de la France, bien évidemment. Voilà, je crois que j'arrive à la fin de ce reportage. À part, peut-être que je vais vous obtenir quelques témoignages quand même d'autres personnes d'ici là. Ce serait bien qu'on n'entende pas que Pipounet, parce que Pipounet, il se répète un peu, j'ai l'impression maintenant. Voilà. Eh ben, bonne soirée à tous. Je ne sais pas trop ce que je vais vous... Ouais, je sais pas, là, j'avoue que je suis un peu avide hein, quand même. Allez, Pipounet vous salue bien. À bientôt pour de nouvelles aventures. Peut-être en Belgique. Je vais peut-être samedi assez, comme j'ai un peu de temps devant moi, peut-être de partir pour la Belgique. Parce que si je reviens à Gaillac, sûr que je vais pas retourner en Belgique. Le rendez-vous... Ah, si, ça, c'est intéressant. Le rendez-vous à Bruxelles, c'est le 23. Ça, c'est intéressant. Le 23 juin. Donc, tout le monde est bienvenu. Je pense que là, il faut y aller. Hein. Qu'est-ce qu'il nous reste à faire? On va faire quoi, là? Il va falloir faire quelque chose. C'est pas possible. On peut pas laisser faire ça comme ça, quoi. Franchement, là, pour le coup, c'est safe. C'est Bruxelles, quand même. OK, il peut y avoir des forces de police, mais on sera très nombreux. Je pense qu'on sera très nombreux. Enfin là, du peu que j'ai vu des mobilisations mondiales, c'est des millions de personnes en fait. Nous sommes des millions de personnes à dire la même chose. Donc quand même là, je pense. Enfin, je sais pas. Je désespère un peu du monde dans lequel on est, mais je peux pas m'empêcher d'espérer qu'on va quand même réussir. D'ailleurs, n'est-ce pas? Je viens du futur et nous avons gagné. Allez, tchuss.
0: 20h50.
1: Un petit rectificatif concernant la... Donc il y a bien la marche, je pense que la marche Paris-Bruxelles est bien tenue. Il y a un appel aussi à campement à Bruxelles entre le 19 et le 22. Voilà, pour ceux que ça intéresse et qui sont chauds de prendre le relais, n'oubliez pas, vous pouvez vous aussi devenir Pipounet le Fennec. Tchuss.
0: À suivre.

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0: 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Depuis l'Antiquité, l'homme a éprouvé le besoin de traverser les cours d'eau avec des embarcations, quand les ponts n'existaient pas et qu'il n'était pas possible d'en construire, par exemple en pleine campagne. Le souvenir de ces embarcations est très vivace à Pécotte, en vallée du Tarn, entre Ambialet et Arthès. Connaissez-vous Pécotte ? Non ? Alors laissez-vous conduire par la voix de Martine Revella avec le clapotis de l'eau et le chant des oiseaux. Martine Revella, bonjour.
1: Bonjour.
0: Vous êtes présidente d'une petite association sur la commune de Sérénac. Cette association, vous allez nous donner son nom.
1: C'est l'association Loubac de Pécotte.
0: Alors, qu'est-ce que c'est que cette association? Depuis quand existe-t-elle et quelle a été l'origine de sa création?
1: Alors, cette association a pour but le maintien et la préservation des savoir-faire et du patrimoine autour du bac de Pécotte. Elle a été créée il y a seulement 3 ans. Alors, Pécotte se trouve au bord de la rivière, au bord du Tarn, sur la rive droite, entre Ambialet et Arthès. Donc, il y a une petite route aujourd'hui qui longe cette partie du Tarn, mais autrefois, il n'y avait pas de route. Et donc, c'est dans cette petite vallée qui était isolée un peu de tout moyen de communication. Et c'est en face Fabas. Fabas se trouve sur la rive gauche et Pécotte sur la rive droite du Tarn. Et donc Pécotte faisait partie de la commune de Sérénac, mais il faisait partie de la paroisse de Fabas.
0: Ce bac de Pécotte, qu'est-ce que c'est au juste? On va expliquer à nos auditeurs, qu'est-ce que le bac de Pécotte? Quand existait-il?
1: En fait, on retrouve aux archives départementales une lettre du sieur Maraval qui habitait à peu près 2 km d'ici, sur la rive droite du Tarn également. Et ce monsieur qui devait être instruit a fait une lettre au préfet du Tarn en demandant que soit créé un bac qui fasse la navette entre Pécotte et Fabas.
0: Vous pouvez peut-être nous en lire un extrait pour avoir justement une idée précise de ce qu'il a demandé.
1: Je voudrais juste préciser qu'auparavant, les riverains avaient le droit de posséder des barques et donc de traverser le Tarn en barque. Mais c'est vrai que c'était des petits moyens. Ils ne pouvaient pas traverser de bétail ou de grosses machines ou des volumes importants avec les barques. Et donc la création de ce bac qui était demandé, c'était pour pouvoir faire des transports plus volumineux. Voilà, c'est le sieur Maraval qui écrit à monsieur le préfet. L'administration ayant admis plusieurs fois le besoin d'un bac à Fabas ou aux environs, un port même selon M. Morel si les ressources le permettaient, les sous-signés viennent demander que l'administration établisse un bac à Pécotte près de Fabas ou plutôt un peu au-dessus de Pécotte. Une première raison est l'accès des riverains de la rive droite du Tarn au chemin d'Albi numéro 35, ouvert maintenant sur la rive gauche. Ces riverains n'ont pas d'autre moyen d'aller à Albi en charrette ou en voiture. Il n'existe pas de bac depuis Ambialet jusqu'au Zavala, 20 km au moins. Par ce bac, tout le bas de la commune de Saint-Cirgue, moyennant un petit pont sur le ruisseau d'Aigou, abrégera beaucoup son parcours pour Albi et se trouvera à l'abri dans le vallon contre le gros temps l'hiver. Ces contrées, à droite du Tarn, se serviront de ce bac pour se rendre aux foires nombreuses de Villefranche et Alban et à celles de Mouziès, La Condamine, Théiet, etc. Et celle de gauche pour aller aux foires de Valence, Sérénac, Valderies. On remarque depuis l'ouverture du chemin numéro 35 beaucoup de commerçants en bestiaux qui prennent cette direction pour aller à Valence, malgré le mauvais chemin pour monter à Saint-Cirgue. Preuve que le passage par Fabas et par Pécotte leur est plus avantageux que celui par Ambialet. Une autre raison de la création de ce bac près de Fabas, c'est la paroisse et l'école de Fabas. Cette localité, avant même d'être succursale, servait sous ce double rapport aux riverains de droite qui payaient pour être reçus lors même qu'ils étaient de la paroisse de Sérénac. À plus forte raison, maintenant qu'ils sont constitués légalement et en tout droit paroissiens de Fabas. Sous ce double rapport, on ne peut plus se contenter de barques privées. L'établissement d'un batelier officiel et public devient indispensable. Ce bac servira encore pour aller au moulin à huile de Gignac, où l'on fait le lin, les noix et la graine de rave, toutes assez usitées dans le pays.
0: Alors il précise aussi pourquoi choisir l'endroit de Pécotte.
1: Voilà, il précise un petit peu plus loin. L'endroit de Pécotte, ou plutôt l'endroit un peu au-dessus, offre beaucoup d'avantages. Le Tarn n'y est pas large, un flot presque dormant, toujours assez abondant pour faire arriver la barque sans toucher à aucun gravier, des peupliers vigoureux de chaque côté pour fixer le câble du côté qu'on voudra, facilité d'établir l'accès à très peu de frais et en cas de forte crue, un abri sûr pour le bac dans le hameau de Pécotte. Enfin, l'endroit le plus à portée de la majorité des intéressés, surtout pour Saint-Cirgue et Valence. À l'appui de cette pétition, je joins une liste de souscriptions donnant un total de 508 francs 50 centimes, somme destinée à faciliter la création du bac au lieu dit de Pécotte.
0: Ça c'était donc à quelle date, vous nous précisez ?
1: Donc la lettre date du 5 septembre 1874, mais il a fallu encore quelques années pour que le bac soit opérationnel.
0: Alors ce bac, donc, quand il a été construit, il se présentait de quelle façon ?
1: Ben, c'était un bac à trailles, donc c'est-à-dire que de chaque côté de la rivière, rive droite et rive gauche, il y avait un gros pilier ou chèvre d'amarrage. Ces piliers étaient construits en pierre. Il faisait à peu près 2 mètres de diamètre et 3 mètres 50 de hauteur. Donc c'était quelque chose d'assez imposant.
0: Qui n'existe plus aujourd'hui.
1: Non, aujourd'hui ces piliers malheureusement ont disparu parce qu'ils devaient gêner, je pense, pour les travaux agricoles. Donc il y en avait un de chaque côté du Tarn, tout à fait perpendiculairement par rapport au courant. Et entre ces deux piliers, il y avait un gros câble. Et puis de ce câble, il y avait encore un câble plus petit qu'on appelait la finelle et qui reliait donc le gros câble à la grande barque du bac. Voilà tout le système d'un bac à trailles. Et c'est suivant l'inclinaison de la barque qu'elle est propulsée grâce à la force du courant, soit d'un côté de la rivière, soit de l'autre. Mais il n'y a pas de moteur, bien sûr, et il n'y a pas, même pas de force humaine. C'est uniquement la force du courant qui permet de faire avancer la barque d'un côté ou de l'autre.
0: Et alors, quel est le rôle du passeur, justement ?
1: Alors, le rôle du passeur, c'est quand même de guider la barque, puisqu'avec le gouvernail, il peut donner plus ou moins de vitesse. Ensuite, quand il arrive au bord du Tarn, il doit changer l'orientation de la barque pour pouvoir revenir de l'autre côté. Et puis, c'est aussi, il a un rôle très important à la mesure où il doit charger du bétail, quelquefois, ou même des charrettes. Il faut vraiment donc que la barque arrive dans la bonne inclinaison face au chemin. C'est très, très particulier, mais il faut que ce soit vraiment le bon angle. Et ça, c'est le passeur qui sait le faire. Il faut quand même quelqu'un qui ait l'habitude.
0: Et sur le Tarn, est-ce qu'il y avait d'autres passages avec des bacs comme ça, ici dans la région ?
1: Alors, il y avait en fait, dans les années 1800, 16 bacs sur le Tarn. Dans les années 1900, il n'en restait plus que 6, je pense. Mais il faut savoir que sur toutes les rivières, il y avait des bacs partout en France, parce que c'était un moyen pas très onéreux pour pouvoir traverser une rivière à une époque où les ponts étaient de construction quand même difficile, parce qu'un pont c'est beaucoup d'infrastructures, enfin c'est quelque chose de très lourd, ça coûte beaucoup en matériel et en moyens humains et en argent certainement, alors qu'un bac c'est quand même beaucoup plus facile à mettre en place, mais bon, l'inconvénient c'est qu'il faut des passeurs.
0: Alors vous appelez quoi grande barque ? Quelles étaient les dimensions à peu près ?
1: Alors la grande barque faisait à peu près 12 mètres de long sur 3 mètres de large. C'était quelque chose d'assez imposant parce qu'il fallait qu'elle soit assez large pour accueillir une cinquantaine de personnes. Et puis des animaux, des vaches.
0: Des charrettes aussi.
1: Des charrettes, bien sûr. Puis plus tard, des voitures quand elles ont commencé à être en circulation.
0: Et cette barque était en quel matériau au départ ?
1: La première barque du bac de Pécotte était une barque en bois qui venait de brousse où elle n'était plus utilisée. Elle faisait à peu près les mêmes dimensions que celles que nous avons actuellement en fer, c'est-à-dire 11 mètres de long sur 3 mètres de large. Dans les années 1920, cette barque qui était très usagée a fini par rendre l'âme. Elle n'a plus pu être utilisée malgré des réparations importantes. Et donc, elle a été remplacée par une barque en fer.
0: Celle même que l'on peut voir actuellement, que vous avez restaurée, dont on parlera tout à l'heure.
1: Voilà, si vous passez par Pécotte, vous pourrez voir cette grande barque de fer qui est au bord de la route, hein, et vous pourrez l'admirer, elle ne demande que ça.
0: Il y avait donc un tarif pour traverser, comme bon, aujourd'hui on prend l'autobus, on est obligé de payer, le train aussi. Donc autrefois, pour traverser le Tarn, il fallait payer. Alors, quels étaient les tarifs? Est-ce qu'il y avait des tarifs spécifiques pour les différentes opérations?
1: Alors en fait, les tarifs étaient décidés par l'administration des ponts et chaussées au niveau national, quoi. C'était pas particulièrement pour le bac de Pécotte, hein. Mais c'était des tarifs très très précis. Alors ils prévoyaient par exemple pour une personne chargée d'un poids de moins de 50 kg 25 centimes. Si le poids était supérieur à 50 kg, c'était 75 centimes. Alors suivant si c'était des animaux, par exemple des cochons, des ânes, des vaches ou d'autres animaux, c'était pas le même tarif non plus. Ensuite, pour les charrettes, suivant si elles étaient attelées de un ou deux bœufs ou des vaches ou des juments, c'était pas le même tarif non plus. Enfin, c'était très très précis.
0: Mais par contre, la pesée, elle était peut-être pas tout à fait précise, parce que bon, quand vous parlez de un peu moins de 50 kilos, un peu plus de 50 kilos, il aurait fallu peser vraiment. Est-ce que c'était réel en peser vraiment?
1: Je ne crois pas, non. Je ne crois pas que le passeur prenait le temps de peser. Ça devait être à peu près à Bistre des Nasses, surtout les jours de foire, parce qu'en fait, on a peut-être du mal à se rendre compte aujourd'hui, mais à Pécotte, il y avait beaucoup, beaucoup de mouvements, beaucoup de traversées. Les jours de foire, la foule se pressait nombreuse, hein, en poussant, les gens poussaient devant eux le bétail qu'ils allaient vendre aux foires. Donc, le passeur n'avait certainement pas le temps de peser.
0: Qui est-ce qui était habilité à être passeur de bac?
1: Alors en fait, pour être passeur du bac, c'était une adjudication des ponts et chaussées. Et donc, il fallait qu'une personne, ben, en général, c'était une personne de Pécotte, hein, un homme en général, moyennant une certaine somme, devenait adjudicataire, c'est-à-dire que c'était lui qui se chargeait de transporter les personnes d'un endroit à l'autre, enfin les personnes ou les animaux ou ce qui devait être traversé. Il avait l'autorisation d'utiliser une barque s'il n'y avait pas beaucoup de passagers. Voilà, c'était en général, c'était un homme, mais...
0: Oui, alors pourquoi justement un homme? Peut-être à cause de la force physique qu'il fallait avoir pour manœuvrer?
1: Oui, voilà, il fallait être habile, il fallait savoir changer la finelle de place au bon moment, mettre la barque qui devait être quand même lourde, hein, dans le bon sens. C'était pas tout à fait simple, hein. Donc en général, c'était les hommes, mais les femmes aussi savaient manœuvrer le bac. Il n'y avait que les enfants qui n'avaient quand même pas la force physique et qui ne manœuvraient pas le bac. Par contre, ils manœuvraient les petites barques. Les enfants, dès l'âge de 8 ou 9 ans, savaient traverser en barque pour aller à l'école ou pour se rendre de l'autre côté pour quelque raison que ce soit.
0: Aujourd'hui, actuellement, il y a combien de maisons là autour de nous? Il y a 4-5 maisons. Est-ce qu'autrefois, Pécotte était un hameau qui était peuplé?
1: Actuellement, il y a deux familles qui vivent à l'année à Pécotte. À l'époque, en fait, dans les maisons, il y avait beaucoup, beaucoup de personnes qui habitaient, quoi. Et quelquefois, il y avait même deux familles sous le même toit. Donc, je pense qu'il y avait plus de monde autrefois ici, mais je...
0: C'était surtout des gens de passage, certainement.
1: Voilà, après... Mmh.
0: Et dans votre famille, donc, les hommes étaient passeurs de père en fils?
1: Alors en fait, à partir des années 1880, c'est la famille Revellat, donc la famille de mon mari, qui est devenue passeur. C'était les hommes qui étaient chargés de ce rôle. Les femmes, officiellement, n'étaient pas investies du rôle de passeur, mais elles savaient conduire le bac, ça c'est certain. On a même des photos qui le prouvent. Et puis, par contre, elles savaient très bien naviguer en barque et traverser en barque quand elles en avaient besoin.
0: Ce bac, cette grande barque, c'était donc quand même, elle faisait partie de tout ce qui était la vie quotidienne ici à Pécotte, à Fabas. Vous avez des photos qui le montrent. Par exemple, vous avez une très belle photo d'une noce sur le bac.
1: Oui, une très très belle photo d'un mariage en 1954. Donc, c'est une photo qui montre des mariés qui reviennent avec le cortège de Fabas et ils se trouvent dans la barque, dans la grande barque du bac. Mais il faut savoir que donc Pécotte étant paroisse de Fabas, tous les événements qui rythmaient la vie religieuse se déroulaient à Fabas et il fallait traverser pour aller tous les dimanches à la messe, certainement pour aller aux vêpres, pour les baptêmes, pour les communions, pour les mariages, pour les confirmations, enfin tout ce qui était important dans
0: il
1: la vie.
0: Il était vraiment très utilisé.
1: Oui, oui, notre voisin Jean-Marie Fouché dit que parfois dans la journée, soit avec le bac, soit en barque, il devait traverser 6 ou 7 fois dans la journée. Enfin, c'était une seule personne, quoi, hein, avait cette nécessité de traverser plusieurs fois. Donc, multiplié par le nombre d'habitants, il y avait beaucoup de mouvements, quoi.
0: Donc, le passeur était toujours à disposition d'une personne qui pouvait arriver et qui voulait traverser, finalement. Est-ce qu'il ne faisait que ça ou est-ce que quand même à côté il avait un autre métier?
1: Je pense quand même que le métier de passeur ne devait pas être très lucratif parce qu'il aurait fallu qu'il fasse ça tout le temps sans arrêt. Mais en fait, les habitants étaient agriculteurs ou maraîchers, donc ils avaient des terres à travailler, ils se trouvaient donc souvent à l'extérieur. Et quand on avait besoin de traverser la rivière, soit on était du bon côté, on allait le trouver à la maison ou dans les champs. Quand il faisait son travail, on lui demandait de traverser. Ou bien, si c'était de l'autre côté, il suffisait d'appeler « Eh oh !» Et le passeur arrivait pour traverser. Ou bien, quelquefois, ils envoyaient des enfants, enfin, ou des adolescents plutôt, pour traverser s'il n'y avait pas beaucoup de monde. Voilà, ça se faisait en famille. Il suffisait juste de l'appeler.
0: Aujourd'hui, quand on arrive à Pécotte, on voit cette superbe grande barque qui trône là sur un espace herbeux, là, à côté de vieilles granges. Et c'est donc une des dernières barques qui ont servi à traverser le Tarn. Alors, racontez-nous cette histoire. Comment cette barque est-elle arrivée jusque là où vous l'avez déposée actuellement ?
1: Donc, à partir des années 1960, une route s'est construite côté Pécotte et le bac n'a plus été utilisé, il n'avait plus d'utilité, donc il est tombé dans l'oubli. On ne s'en est plus occupé, les broussailles ont envahi le petit port de Pécotte et les barques ont été ensevelies sous les ronces, on ne voyait plus grand-chose en fait. Et en 1982, il y a eu une crue très très importante du Tarn qui a fini par arracher la grande barque à ses amarres et la précipiter 100 mètres en aval contre la rive droite du Tarn. Et donc elle a encore passé quelques années oubliée là. Et puis pour l'année 2000, il y a eu la méridienne verte qui a été mise en place. Donc Sérénac se trouvant sur le trajet de la méridienne verte, la commune a été sollicitée pour faire l'inventaire du petit patrimoine.
0: Et c'est là que vous est venue l'idée de faire ressurgir cette barque du passé.
1: Voilà, c'est Marie-Thérèse Delpours qui s'est occupée de faire cet inventaire et qui a pensé à la barque du bac de Pécotte. Une petite étude a été faite pour voir s'il était possible de la sortir de la vase où elle se trouvait. Il a fallu trouver...
0: Et dans quel état aussi ?
1: Et dans quel état ? Et donc c'est en 2005 qu'une grue de 50 tonnes est venue, s'est déplacée pour arracher la grande barque de l'oubli.
0: Alors là, est-ce qu'il y a eu un intérêt de la part des gens, des riverains ?
1: Oui, il y a eu un petit intérêt, surtout les personnes qui avaient connu cette barque en fonctionnement et qui ont été tout étonnées de la retrouver aussi fraîche qu'ils l'avaient laissée finalement, pas tellement abîmée malgré le temps et malgré toutes les aventures et toutes les péripéties qu'elle avait connues. Et puis bon, avec quand même pas mal d'émotions, c'est vrai.
0: Il y avait pas... Vous avez là des photos qui en témoignent. Hein
1: oui, voilà, on voit beaucoup de sourires de voir ces gens qui retrouvent cette grande barque qui avait quand même rythmé leur vie pendant longtemps, c'est sûr. Mais c'était uniquement des riverains, des personnes qui avaient vécu ici.
0: Alors, qu'est-ce qui s'est passé à ce moment-là? Donc, il y a des bénévoles qui se sont relevés les manches pour la nettoyer, pour la remettre en état.
1: Voilà, elle a été. Mais là, c'est une entreprise qui s'en est occupée aussi de la décaper, de lui donner un petit coup de peinture. Puis, elle a été mise dans un endroit où elle était un petit peu plus en valeur. Et puis, on pensait bien qu'il faudrait faire une petite fête pour inaugurer un petit peu plus officiellement que ce qui s'était passé. Et c'est ce qui est arrivé en 2008. Ce sont des étudiants du CREPS qui étaient en stage à la maison forestière de Sérénac qui devaient faire un petit trail, enfin une petite manifestation sportive et qui ont dit qu'ils pourraient bien faire une petite manifestation pour faire une petite inauguration et ils se proposaient de traverser le Tarn avec une barque pour symboliser un petit peu ce qu'étaient les traversées autrefois.
0: Pas sur cette grande barque qui venait d'être restaurée.
1: Non, ça c'était pas possible parce que cette grosse barque n'est plus manœuvrable parce qu'il faudrait le système entier, c'est-à-dire le gros câble et les deux grosses amarres, quoi. Donc ils avaient décidé de faire ça avec une petite barque de pêche, mais les habitants du coin se sont rappelés qu'ils avaient des barques traditionnelles en fer. Il y en a une qui a été tirée des ronces et qui a été mise sur l'eau et c'était avec grand bonheur que tout d'un coup on s'est rappelé que c'était sur des barques comme ça que se déroulaient les traversées d'antan. Et puis notre voisin a trouvé une perche et voilà, et la barque a traversé comme autrefois.
0: Et l'aventure était lancée. Alors depuis ce moment-là, vous avez donc eu l'idée de refaire chaque année une petite fête pour mettre à l'honneur cette barque.
1: Ben voilà, ici personne ne veut oublier le bac de Pécotte, donc une petite association a été créée.
0: Vous en êtes la présidente?
1: J'en suis la présidente. Ce sont des gens du coin qui s'habillent pour la circonstance avec un costume un petit peu traditionnel et puis qui font des démonstrations de traversée pour montrer comment se déroulait autrefois de traverser le Tarn. C'est vrai qu'on n'a pas l'habitude de traverser les rivières. En général, on les descend ou on les remonte. Autrefois, c'était très, très important de pouvoir traverser une rivière. Et c'est vrai que sans barque, ce n'est pas possible.
0: Alors, il faut dire aussi qu'il y avait quand même une façon particulière de traverser le Tarn. On n'était pas assis sur la barque, on était debout.
1: Voilà, sur les barques, on est debout. C'est quelque chose... Moi, je ne suis pas d'ici. J'ai découvert ça avec beaucoup d'étonnement. Ici, les gens se tiennent debout sur les barques pour traverser parce que c'est pas si long que ça et puis bon je ne sais pas, c'est une habitude.
0: Peut-être, oui, peut-être aussi une question de place, peut-être qu'on peut mettre beaucoup plus de personnes debout que des bancs avec des gens assis.
1: Oui, certainement, puis bon ça doit être une habitude parce que c'est vrai qu'ils traversaient tellement souvent autrefois par tous les temps, par tous les dangers aussi hein, même quand le Tarn était en grue.
0: Par exemple, vous avez une photo d'une famille qui va faire baptiser un nouveau-né et le Tarn est en crue. Ça paraît incroyable de nos jours.
1: Ben voilà, c'était en 1956, donc il y avait une petite fille qui était née à Pécotte au mois de mars et le Tarn était en crue. Mais c'était comme ça à l'époque, quand un bébé était né, il fallait le faire baptiser le plus vite possible. Donc deux jours après sa naissance, la famille a embarqué sur une toute petite barque et a traversé le Tarn alors qu'il y avait un danger très très important. Voilà, il fallait le faire, donc tout le monde traverse avec un grand sourire. Sur la photo, on le voit difficilement, mais on sent que les gens sont quand même sereins malgré le danger.
0: C'était une question peut-être aussi de confiance dans le passeur.
1: Oui, je pense qu'il devait vraiment avoir confiance à la manœuvre du passeur qui devait calculer de passer entre les troncs d'arbres qui étaient charriés par le Tarn. Enfin, c'était vraiment
0: Toute une aventure quand même. Hein. On a du mal à se l'imaginer, mais c'était une aventure quand même. Parce que ici à Pécotte, le Tarn est assez large quand même. Alors quand le Tarn était en crue et qu'il y avait des arbres qui étaient charriés, il fallait quand même un certain temps pour naviguer entre les arbres et arriver de l'autre côté, sur l'autre rive.
1: Surtout qu'en plus, ils ne manœuvraient pas comme d'habitude puisqu'ils ne pouvaient plus utiliser les perches. Le niveau de l'eau étant trop haut, ils faisaient avec des rames. Ils étaient vraiment, très très courageux. Enfin, la nécessité l'emportait sur l'évaluation du risque, je pense. C'est, pour eux, c'était, il fallait traverser le Tarn, et d'autant plus que pratiquement aucune personne ici ne savait nager. Les gens ne savaient pas nager, donc ils traversaient quand même. C'était comme ça.
0: Ça faisait partie des coutumes, quoi, finalement. La vie quotidienne, c'était ça, hein.
1: Oui, je crois qu'à l'époque, il n'y avait pas le risque de conduire trop vite, mais il y avait certainement d'autres risques.
0: Bien, merci Martine Revella de m'avoir permis de découvrir ce bac à Trailles de Pécotte, qui retrace vraiment une partie importante de l'histoire de cette petite vallée. Et puis, bonne continuation dans votre œuvre, dans cette association qui cherche à faire revivre ce passé.
1: Je vous remercie, et puis merci pour vous être intéressé à ce petit bac à Trailles et à son histoire.

Voilà, nous étions en compagnie de Martine Revella qui a fait revivre pour nous l'histoire du bac de Pécotte. Merci de votre écoute et à bientôt sur les ondes de Radio Albigès.

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